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1: Ouais, mon petit Pujol.
0: Ils viennent à l'instant de sortir du studio, alors qu'est-ce qu'on fait là?
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3: Et bonsoir à tous, et j'espère que vous allez bien. Nous sommes donc au Café Grenouille pour la dernière émission de la saison. Elle a une petite saveur un petit peu particulière, du coup, celle-là. Et donc, avec toujours Pauline.
4: Bonsoir.
3: Et Paco.
5: Et coucou.
3: Et tout de suite, du coup, sans transition, je vous laisse avec Pauline pour le sommaire. Qu'est-ce qu'on a au menu aujourd'hui ?
4: Eh bien, aujourd'hui, on a un agenda culturel que tu nous as préparé aux petits oignons et qu'on fera à trois voix. On enchaînera ensuite sur le radio-trottoir musical Nos Portes avec le deuxième épisode que nous propose Damien. On découvrira ensuite une odyssée réalisée par des élèves de CM2 du département avec une petite interview que j'ai pu réaliser avec eux début juin. On découvrira ensuite un nouveau son mystère qu'on fera cette fois-ci en direct. Puis nous réaccueillerons le drame du cerf parce que Marie et Kevin ont avancé sur leur création et viendront nous dire où ils en sont. Et ce sera l'occasion aussi d'évoquer une résidence journalistique avec Amandine à cette occasion. Et on terminera par la dernière bulle poétique de la saison. C'est parti! Donc on commence par l'agenda culturel que nous a préparé Marco. Donc dans les toutes premières dates, le mercredi 8 juillet à 15h, un spectacle qui s'appelle Rouge Cœur, un voyage poétique et sensoriel mêlant marionnettes, nature et chant. C'est pour tout public et même les bébés sont bienvenus. Ça se passe à Helmut, place de la Chaux, à Chillac. Si vous avez besoin de plus d'informations, vous pouvez les contacter au 06 43 98 67 78.
5: Et toujours le mercredi 8 juillet, toujours à Chillac, mais cette fois à 16h, dans la continuité donc, il y a Créé une marionnette en feutre par les brindilleuses. Un atelier pour apprendre à fabriquer une marionnette en feutre avec les brindilleuses. Pour tout âge, bébé aussi bienvenue. Ça se passe donc à Helmut, place de la Chaux à Chillac. Plus d'infos au 06 20 97 05 88.
4: Le lendemain, le jeudi 9 juillet, à 19h30, il y aura un marché nocturne à Brioude sur la place du Postel, avec de nombreux exposants en centre-ville, des jeux géants et des jeux en bois par la ludothèque Brin de Ficelle de Fontaine, des concerts dans les bars et les restaurants. Donc ça a lieu effectivement place du Postel, mais aussi place aux Herbes, rue du Commerce, place Gilbert, etc. Donc vous avez plusieurs lieux, ça sera sans doute bien animé ce soir-là. Plus d'informations au 04 71 74 56 00.
5: Et on continue avec le vendredi 10 juillet à 19h. Markovic Larkovic, ici présent, se produira au Pêcheur à la Wouchiac. Première partie de concert est peint par Clotilde Anti. Donc ça se passe place des Anciens Moulins à la Wouchiac. Pour manger, il est conseillé de réserver au 04 71 77 42 42.
4: Est-ce que tu veux nous expliquer un petit peu, Marco, ce que c'est un concert peint ou tu veux garder la surprise ?
3: Alors, je peux expliquer en deux mots. En fait, Clotilde va peindre sur la première partie du concert où je vais jouer des compositions de mon futur album que j'enregistre au mois de septembre. Et du coup, j'avais envie de faire un croisement d'art comme ça, et de travailler avec elle. Je trouvais ça très chouette. On a déjà fait un essai tous les deux. C'est vraiment sympa. Et c'est original.
4: Bah, carrément. Donc, on rappelle le vendredi 10 juillet à 19h. Le samedi 11 juillet à 18h, tu rejoues Marco. Et cette fois-ci, c'est à Pébrac au Café L'Aurélie.
3: Oui, et sans doute avec un peu la même formule.
4: Ok.
5: Et du jeudi 16 juillet au jeudi 20 août, il y a un marché d'été à la brasserie de Blêle. Retrouvez chaque jeudi à la brasserie de la Lagnon les producteurs bio et les artisans locaux pour un moment convivial et des saveurs authentiques. Donc ça se passe au 58 rue de la Bonale à Blêle. Plus d'infos au 04 71 76 20 75.
4: Parmi les autres événements de l'été, on en avait beaucoup cité sur l'émission de juin, mais il y en a encore qui se passent, vous voyez, et notamment les mercredis de juillet et août au Café de la Tour à La Voutchillac, avec une programmation culturelle sur plusieurs mardis.
3: Mercredi.
4: Aussi, alors, il y a les mardis et les jours de marché de la Chaumette aussi. Donc, pardon, oui, les mercredis à La Voutchillac et les mardis en juillet-août au marché de la Chaumette. Vous pourrez retrouver la programmation sur Internet ou sur le groupe Signal aussi dans le secteur. Il y a beaucoup de choses qui sont proposées là.
3: Ça commence, juste ce que j'ai vu ça tout à l'heure, par le solo de clown, mais à 4.
4: Ah oui.
3: Mardi prochain, là. Ouais. Le 7. Voilà.
4: Ça va être bien aussi.
5: On finit du coup par le samedi 1er août à partir de 14h. C'est le festival Nuit de Zigane à la Grange à Palabre à Taillac. Et Marco va nous en dire un peu plus car il en est un des organisateurs.
3: Et oui, puis tout modestement, c'est moi qui suis à l'initiative de cet événement-là. Après, je suis très bien entouré pour le mettre en place. Donc ça commencera dès 14h avec une exposition qu'on a emprunté au comité des fêtes de Blassac, parce qu'ils ont déjà fait une exposition sur les Roms. Donc on aura cette expo qui sera mise à disposition, les gens pourront venir la regarder. À 17h, il y aura la projection du film Les Voyageurs de Catherine Bernstein. Ensuite, il y aura une possibilité de repas à thème, donc goulash et dessert, où il y aura aussi des bretzels, et ça sera préparé avec beaucoup de talent par chez Pauline Anard de Villeneuve-d'Allier. Le repas plat-dessert, c'est pour 15€. Et ensuite, il y aura la soirée musicale avec la restitution des stagiaires. En fait, il y a un stage de 3 jours que je co-anime avant à Chillac, chez Helmut. Et donc, ils vont restituer. Après, il y aura les Romain Michel, qui est un duo du coin. Ensuite, il y aura toujours moi. Et ça finira avec le groupe Tikvitsa, à 23h. Toutes les informations sont sur le site internet www.nuit-zigane.com, sur la page Facebook Festival Nuit Zigane aussi. Et voilà. Et oui, pour le repas, c'est des gens qui veulent manger, c'est fortement conseillé de réserver au 07 45 06 45 59. Donc c'est le numéro de chez Paul et Nanar. N'hésitez pas.
4: Ok, super programme. Merci Marco pour cette initiative.
5: Et tu peux nous rappeler la date?
3: C'est le samedi 1er août. Donc de 14h à ça se finira vers 2h du matin.
5: Ok, belle soirée en perspective.
3: Oui.
4: Eh ben merci beaucoup pour cet agenda. On enchaîne maintenant sur le radio-trottoir de Damien. Deuxième épisode. C'est à toi, Damien.
6: Bonjour à tous. Alors, pour ce deuxième épisode de Nos Portes, moi, je suis allé à la rencontre de Soukaina, qui a 9 ans et que j'ai rencontré dans le cadre d'une rencontre. Donc, je ne suis pas allé taper à une porte cette fois-ci. Soukaina, elle est pour ses 9 ans déjà très, très connectée à la musique dans sa vie. Elle a autour d'elle, dans sa famille recomposée, 4 adultes qui chantent, qui font de la musique, qui composent aussi. Donc il y a déjà cette entrée. Et puis elle a aussi beaucoup de cultures qui viennent se mélanger, puisque son papa est sénégalais, sa maman est capverdienne, sa belle-mère est française. Donc il y a tout ça qui nourrit déjà assez fort sa relation à la musique. Voilà, un petit peu la rencontre de ce mois-ci.
5: On écoute du coup ?
6: On écoute.
5: Allez, c'est parti.
6: Alors, ma chère Soukaina, bonjour.
7: Bonjour.
6: Aujourd'hui, on va faire une petite émission sur la musique.
7: D'accord.
6: Donc, ce que j'aimerais bien savoir, c'est est-ce que déjà, toi, t'écoutes souvent de la musique ?
7: Moi, souvent, ma passion, c'est la danse. Donc, oui, souvent, j'écoute beaucoup de musique.
6: Tu fais quoi comme danse ?
7: J'aime beaucoup la danse afro, parce que ça veut pas dire que je suis africaine que j'aime ça, mais je trouve que il y a beaucoup de mouvements relatifs, on peut se relâcher et on peut faire les mouvements qu'on veut. Et donc moi je crois que je vais commencer l'année prochaine par ça.
6: C'est toi qui choisis la musique à la maison ou c'est la musique de tes parents?
7: C'est ma musique. Et des fois, ma maman, elle veut mettre des musiques, mais après, souvent, je demande de faire, de mettre de la musique.
6: Si on se demandait ce que ça te fait dans le corps quand tu écoutes une musique,
8: Alors j'imagine que ça te donne envie de danser déjà, souvent.
7: Oui.
8: Et ça te fait d'autres choses?
7: Bah souvent, ce qui est très bizarre, c'est que en fait, des fois quand il y a de la musique à l'école, j'ai tellement envie de danser, mais j'ai peur que les personnes me disent « bah tu sais pas bien danser ». Donc du coup, je danse un peu comme ça et donc je m'empêche de danser. Et du coup, j'arrive pas à danser devant les personnes, alors que quand j'étais beaucoup plus petite, on était dans un stage avec ma maman. Et du coup je suis allée dans la ronde alors que j'avais genre 6 ans et j'ai commencé à danser et tout le monde m'a applaudi et depuis le jour bah je me suis sentie un peu ouverte et là je me sens un peu plus refermée parce qu'il y a plus de personnes et j'ai peur qu'ils me disent bah tu sais pas beaucoup danser et j'ai peur qu'ils mentent genre j'ai peur qu'ils disent bah c'est bien alors qu'en fait ils pensent que c'est mauvais quoi. Voilà.
8: Et des fois, t'écoutes de la musique sans bouger?
7: C'est très difficile. C'est
8: juste
7: très difficile.
8: Écouter. Ça t'arrive de juste écouter?
7: Juste écouter, oui, mais je peux pas m'empêcher de bouger un peu la tête, les épaules ou les jambes. Si je reste comme ça, ça veut dire que je vais pas bien, quoi. Parce que j'adore la danse, donc je peux pas m'empêcher de faire ça, ça. Enfin, toutes les chansons m'ambiance en fait, même les tristes. J'essaye de me fourrer dedans.
8: Moi, c'est ce que j'appelle le groove, ce que tu décris. Le fait que quand on entend une musique, bah, notre corps, il se met à bouger. Et toutes les musiques n'ont pas forcément du groove. Il y a des musiques qui sont plus méditatives, mais des fois, il y a des musiques qui ont un rythme qui nous donne. C'est impossible de rester sans bouger.
7: Et souvent, même les tristes, je suis comme ça, je me balance. Et les forces, je suis comme ça, je bouge un peu, mais c'est impossible de ne pas bouger.
8: Enfin, ouais, parce que c'est pas difficile. Que la musique qui a le groove, c'est toi aussi qui a le groove. Mm. Alors du coup, s'il y avait une chanson que tu voudrais partager, quelle chanson tu choisirais?
7: J'en sais rien. Je sais pas, parce que moi, mes chanteuses préférées, c'est Def Mama Def, et toutes les musiques, j'adore. Et il y en a une que je préfère, je crois. C'est, je sais pas le nom, mais ça commence, la musique elle a un rythme et ça commence par le premier mot c'est Sénégal et ça commence à être avec les tambours, les trompettes et tout et donc en fait je crois que et en fait j'aime beaucoup les trucs qui bougent et Def Mama Def c'est les deux chanteuses, il y a une rappeuse et une femme qui chante comme ça avec une voix très aiguë. Et ce petit duo, franchement, j'aime.

0: électro, un peu hip-hop. Enfin, c'est vrai, j'avais jamais entendu ce genre de musique. Ouais,
1: ouais, c'est vrai qu'il y a une hybridation de plein de choses. Et c'était chouette aussi. C'est vrai que le mois dernier, on a eu un temps avec Gérard qui, lui, utilisait la musique à la fois pour se souvenir, voilà, un peu une entrée nostalgique, pour se connecter à une émotion, pour s'endormir aussi. Et là, c'était vraiment la musique qui crée du lien par la danse. Donc c'était très chouette. Il y a beaucoup de choses que je n'ai pas partagées dans le podcast, d'échanges qu'on a eu avec Soukaina. Mais ça, j'ai trouvé que c'était hyper inspirant, stimulant. Puis on sent aussi toute la difficulté du rapport à l'autre aussi. Mmh. Voilà, le regard, l'envie d'être vu. Et ça aussi, ça fait réfléchir aussi.
2: Ouais, la connexion au corps, ouais. On espère qu'elle va reprendre confiance en elle, parce que ce serait dommage qu'elle se réfrène quand même.
1: Ah ouais, surtout que je l'ai vu danser et c'est quelque chose.
3: Est-ce que tu pourrais juste épeler le nom du groupe ?
1: Alors DEF, c'est D-E-F, Mama, comme Mama en italien, et DEF, D-E-F à nouveau.
3: Ok,
1: DEF, merci. Mama, DEF.
3: DEF, Mama, DEF.
1: Donc merci Soukaina.
2: Merci.
3: Merci Soukaina.
2: Et merci pour cette rencontre.
3: Et, oui, carrément.
0: Et merci Damien. Et du coup, est-ce que nos portes sera là en septembre prochain ?
1: Avec grand plaisir.
0: Ah, ça, c'est la bonne nouvelle. Bon, bah, on retrouve du coup le nouvel épisode de nos portes en septembre avec Damien. On va maintenant enchaîner avec une création sonore d'élèves de CM2 de Trévas. Donc ça, c'est un peu plus à l'est dans le département. Que va nous présenter Pauline ?
2: Et oui, la classe de CM2 de l'école nouvellement renommée École Simone Veil, ça date de quelques jours, se situe à Trévas, en Haute-Loire, a participé au concours national L'École des Odyssées de France Inter. Donc pour ceux qui connaissent, ce projet est en lien avec le podcast à destination des 7-12 ans qui s'appelle Les Odyssées et qui permet de découvrir des époques, par exemple la découverte du feu, voilà, ou des figures historiques dans des petites fictions très très dynamique. Et dans le cadre de ce concours, l'Odyssée radiophonique devait être écrite, conçue, enregistrée et montée avec les élèves. Et pour participer au concours, il fallait ensuite envoyer le script complet de la fiction et les deux premières minutes de l'Odyssée réalisée au studio de France, enfin du coup de l'envoyer au studio de France Inter. Mi-mai, le verdict est tombé pour la session de cette année. Quelques classes ont eu des prix, mais une seule classe sur les 1600 inscrites a gagné le privilège d'enregistrer son Odyssée pour de vrai dans les studios de France Inter avec des professionnels du coup du son, puis de voir son podcast intégré à la déjà très longue série proposée par Laure Grand Besancenot. Pour ceux qui connaissent, elle est un petit peu comme ça. Grand Besançon, pardon. Alors on va la faire. Puis de voir son podcast intégré à la déjà très longue série proposée par Laure Grand Besançon. Le projet de la classe de Trévas n'a malheureusement pas gagné, mais j'ai été particulièrement impressionnée par la qualité du travail que les élèves ont mené avec leur enseignante Angélique Chillet. C'est pourquoi j'ai souhaité vous faire découvrir ce projet, d'autant plus qu'il raconte la vie de Marie-Louise Leverrier, un personnage historique qui a mené différentes missions tout près de chez nous et qui n'est pas forcément très connu malheureusement. Mais avant de vous faire écouter cette odyssée, je vous propose l'interview que j'ai pu réaliser dans la classe de CCM2 début juin. Voilà, donc je remercie les élèves qui ont accepté de répondre à mes petites questions. Aujourd'hui, je suis à l'école de Trévas, en Haute-Loire, et je suis dans la classe d'Angélique Chillet avec ses élèves de CM2 qui vont nous parler et répondre aux questions autour de l'Odyssée qu'ils ont construite sur Marie-Louise Leverrier. Bonjour.
4: Bonjour.
2: Pour le moment, j'ai Constance, Tom et Gabi qui vont nous raconter un petit peu comment ils ont eu l'idée de choisir ce personnage.
5: On ne devait pas choisir une personne en double. On devait choisir une personne, on voulait en Haute-Loire.
2: Quand tu dis une personne en double, c'est parce que en fait, vous avez participé donc, au concours des Odyssées et qu'il ne fallait pas que ça tombe sur un personnage qui était déjà choisi par une autre classe.
5: Oui, c'est ça.
6: La maîtresse, elle est allée aux archives. Puis après, ben, elle a demandé aux archives qui on pouvait représenter parce qu'on n'avait pas d'idée de base. Et ils nous ont dit que Marie-Louise, ça pouvait être un bon personnage.
2: Quel type de documents c'était du coup les, docu-

0: documents sur lesquels vous avez travaillé ou les documents qu'a trouvé Angélique.
1: En quelle année elle est née, comment elle a grandi, ses parents, plusieurs autres choses où elle a vécu.
0: Donc ça, c'est les informations que vous avez eues, mais où vous les avez trouvées? Sur quel type de documents?
2: Il y en avait avec plein d'écritures, mais des mamans n'arrivaient pas trop à les lire.
0: Pourquoi?
2: Parce que c'était une écriture qu'on n'avait pas trop apprise. Enfin, ça faisait bizarre, les lettres.
0: C'était du français?
2: Oui.
0: Donc c'était la forme...
2: Des lettres.
0: On était plus... Vous n'étiez pas habitué à cette écriture-là. C'était l'écriture de Marie-Louise Le Verrier?
2: Oui.
0: D'accord. Gabi, tu voulais compléter?
3: Oui. Marie-Louise Le Verrier, elle écrit souvent des choses de ce qu'elle fait et de ce que les autres font. Par exemple, elle a fait un document sur la Première Guerre mondiale et elle donnait à manger aux prisonniers, voilà. Et elle disait plein de trucs comme ça. Et c'était un peu un journal intime, quoi.
0: D'accord. Donc dans vos archives, vous avez ça, dans ce que vous avez exploité. Ok. Donc j'accueille maintenant Sacha, Mia et Mathis qui vont un peu plus nous expliquer le détail de ces recherches et de comment vous êtes organisés pour construire cette odyssée. Donc qui veut bien m'expliquer, donc à partir des archives, comment vous vous êtes organisés pour réaliser ce travail-là?
4: En fait, il y avait plusieurs groupes de trois, je crois. Et on avait choisi les groupes avec qui on voulait être. Et nous, on regardait les documents et on marquait ce qui nous intéressait.
0: Ça s'est fait en une seule séance, ça, ou ça s'est fait en plusieurs fois?
4: Plusieurs fois.
0: Mm-hmm.
5: Par exemple, moi, je travaillais sur la guerre mondiale, qu'elle aidait les gens à les nourrir, tout et tout.
0: Les soldats, les civils?
5: Oui.
0: Mia?
6: Moi, j'étais dans un groupe de quatre, et on a travaillé sur ses voyages. Et après, on n'a pas beaucoup trouvé des choses super intéressantes, parce qu'en fait, on avait mal trouvé parce que c'était dur à lire et il y en avait beaucoup en anglais, des documents. Du coup,
0: c'était difficile à exploiter, quoi.
6: Oui.
0: Ok. Donc vous avez dû résumer et dire qu'elle voyageait, mais sans aller trop dans le détail, peut-être.
6: Oui.
0: D'accord. Sacha?
5: Alors en fait, on n'avait que droit à 1500 mots dans l'Odyssée. Donc on devait vraiment résumer. Il fallait pas trop détailler, sinon ils allaient nous manquer des parties. Du coup, on lisait des fiches, chacun dans des groupes, et après on essayait de faire on essayait d'écrire ou de résumer des trucs les plus intéressants.
0: Mathis?
4: Aussi. Quand on avait une idée, on disait à toute la classe, et la classe elle disait si c'était bien ou pas. On faisait des tris.
0: Donc vous aviez des temps en petits groupes et puis après des temps en collectif pour que tout le monde ait quand même une vision de l'ensemble du projet.
4: Oui.
0: D'accord. Mia?
6: Aussi, après, on a écouté plusieurs odyssées. Au début, on en a écouté juste pour un peu voir comment c'était construit. Après, on en a écouté pour les bruitages et pour...
5: L'humour.
0: Pour l'humour, parce qu'effectivement, c'était une des consignes aussi. Il fallait que le texte,
5: oui,
0: il apporte des informations,
5: oui,
0: qu'il soit vivant et en même temps qu'il y ait des choses drôles.
5: Oui, mais il fallait pas que ça soit trop abusé quand même.
0: Mathis?
4: Et aussi, la maîtresse... Elle nous avait marqué aussi les voix qu'il fallait faire.
0: C'est-à-dire?
4: Comment il fallait parler. Si par exemple c'est inquiétant, faut parler que t'as peur. Faut faire ressentir. Si c'est bien, t'es content. Faut être joyeux. Et voilà.
0: Donc c'était pas juste lire un texte, il fallait vraiment mettre de l'intention, comme du théâtre en fait.
4: Oui.
0: D'accord.
5: Puis après... On a fait des petits bruits. On a regardé pour faire des bruitages. Par exemple, sur la guerre mondiale, on nous a demandé de faire des bruits sur les soldats morts ou les bruits de canon. Ou par exemple, la musique un peu qu'il pourrait avoir pour qu'on ait envie, pour que ça nous donne... un peu plus de...
0: Qu'on se mette dans l'ambiance de cette époque-là.
5: Oui, voilà.
4: Et aussi, après, on faisait on se disait, pour les bruits, on se disait, nous, on aimerait mettre ça à cet endroit et tout. Et après aussi, la maîtresse, elle a fait du... Je sais plus comment ça s'appelle, mais un instrument de musique.
0: J'accueille maintenant Emma, Elliot et Jordan qui vont continuer à nous expliquer comment s'est construit l'enregistrement et l'organisation de cette odyssée. Emma ?
7: On a enregistré avec le téléphone de la maîtresse et on allait dans la BCD en bas.
0: Donc la bibliothèque ?
7: Oui, pour qu'il n'y ait pas beaucoup de bruit. Et la maîtresse, après, elle les a mis après les musiques parce qu'elle avait un logiciel.
0: Elle a fait le montage après. Vous n'aviez pas la musique derrière vous.
7: Oui.
0: Ok. Donc c'est ceux et celles qui avaient écrit les textes qui les disaient ou c'était des personnes différentes ?
7: Non, c'était la maîtresse qui choisissait.
0: D'accord. Elliot ?
4: Pour faire les bruitages, par exemple, faire le bruit d'un bateau sur l'eau. On a rempli une bassine d'eau et avec nos règles, on les bougeait dans l'eau et ça faisait du bruit.
0: Et comment vous avez eu l'idée de faire ça ?
4: On a réfléchi à comment les faire et on a eu cette idée.
0: Okay. Jordan ?
8: Et aussi, il y en a des bruitages, on les a trouvés sur Internet.
0: D'accord. Des choses que vous ne pouviez pas faire vous-même, vous les avez trouvées comme ça ?
8: Oui.
0: Par exemple ? Est-ce que tu te rappelles, qu'est-ce que vous avez trouvé sur Internet ? Emma ?
7: Il y avait le bruit du cheval, parce qu'au début, on avait essayé de le faire avec des verres, mais ça n'avait pas marché. Et aussi, il y en avait le bruit du klaxon ancien. Au début, on l'avait fait à un accordéon, pas accordéon avec des touches. C'était un truc que tu serrais, tout
0: le soufflais.
7: Et ça faisait un peu comme ça, mais ça ne marchait pas trop.
0: Ok, donc vous avez dû faire pas mal d'essais, en fait, et essayer d'écouter à chaque fois ce que ça donnait, et en fonction de ça, vous repreniez ou pas ?
7: Oui.
0: D'accord. Est-ce que vous savez sur combien de temps vous avez construit ça ? Combien de temps ça vous a pris ?
4: Je pense 3 mois.
0: 3 mois ? Ok, c'est un très gros travail. Du coup, parce que là ça va être la fin, est-ce que vous pouvez nous dire ce que vous avez le plus aimé dans ce travail ou ce que ça vous a appris, Emma ?
7: Moi c'était qu'on a appris plein de choses sur Marie-Louise Le Verrier, la dame de notre lycée, et qu'en fait elle n'était pas super connue. Mais qu'au final, elle a fait plein de choses extraordinaires.
0: Donc en faisant vos recherches, vous êtes rendu compte de ça ? Elliot ?
4: Moi, ce que j'ai préféré faire, c'est les bruitages. Parce que fallait réfléchir à comment les faire et on s'amusait un peu.
0: Jordan ?
8: Moi, ce que j'ai aimé, c'est que notre héroïne, ce soit une héroïne locale. Et les bruitages aussi, je les ai bien aimés. Il y en a, ils étaient marrants. Par exemple, quand on parlait, en gros, on parlait dehors pour faire un peu la ville.
0: Pour faire comme s'il y avait du monde dans la rue, par exemple ?
8: Oui.
0: Vas-y, Eva.
7: C'était aussi l'enregistrement. J'ai trouvé que c'était bien parce qu'il y avait... On pouvait avoir des gens qui venaient nous écouter et au moins on faisait plusieurs essais et on pouvait parler plusieurs fois. J'ai bien aimé.
0: Pour garder la meilleure version.
7: Oui.
0: Okay. Elliot ?
4: Les bruitages, j'ai aimé parce que déjà on rigolait quand on les faisait et... Souvent, c'était des bruitages un peu rigolos parce que, par exemple, on parlait de la guerre et du coup, il fallait faire le bruit des morts. Et avec Jordan, du coup, on s'est jeté par terre.
0: Ce qui n'était pas très rigolo au départ, les bruits des morts.
4: Non, mais on s'est amusé en le faisant.
9: J'ai bien aimé faire l'Odyssée parce que on a appris beaucoup de choses. On a cherché dans des textes. Après, on a enregistré et j'ai bien aimé enregistrer. On devait mettre du ton, un peu comme une pièce de théâtre, et j'ai bien aimé.
0: Jordan ?
8: Moi, j'ai bien aimé parce que c'était un travail que y avait des choses amusantes, mais il y avait des choses un peu moins amusantes, mais c'était quand même... C'était bien et marrant parce que en fait on faisait toute la classe. Pas qu'une personne faisait tout le travail, c'était vraiment tout le monde.
0: C'était vraiment de la coopération.
8: Oui.
0: Super.
10: Merci beaucoup. Donc voilà l'interview des élèves et maintenant, leur odyssée.
11: Nous sommes à Paris, dans le 19e arrondissement, en 1875.
12: À Paris ? Pourquoi une héroïne parisienne alors que nous sommes altiligériens ?
13: Non, altiligériens, ça n'a rien à voir avec l'Algérie. Haute ou basse, ou avec les Antilles.
14: Un jour j'irai à Tahiti.
13: Mais avec la Haute-Loire.
15: Notre héroïne, car c'en est une, a vécu pas mal de ses aventures au cœur de notre département. Pays de la lentille, du fromage aux artisans, avec des petites bêtes dessus, vous voyez.
16: Ah mais c'est dégueu, il y a vraiment des gens qui mangent ça.
15: Eh bien oui, et aussi de la dentelle.
13: Ah c'est plus joli.
15: Marie-Louise Le Verrier.
13: C'est son nom.
15: Décide très jeune qu'elle n'aura pas une vie ordinaire. Elle n'a pas froid aux yeux et fonce tête baissée.
16: C'est grâce à son courage et sa persévérance qu'elle vivra pleinement toutes ses aventures à Paris, en Amérique et en Haute-Loire.
14: C'est parti !
17: Marie-Louise Le Verrier, notre héroïne, est donc née...
18: Poisson pané !
17: À Paris, dernière fille après plusieurs garçons. Sa mère est une remarquable musicienne. Elle joue en particulier du piano.
19: Quant à son père, il déplore d'avoir une fille et pas un quatrième garçon.
20: Oh, si seulement !
17: Marie-Louise trépigne, proteste, résiste.
20: Si seulement quoi ? Hélas, tu n'es qu'une fille !
19: Cela est bien égal à Marie-Louise de ne pas être un garçon. Elle sait qu'elle fera tout de même quelque chose.
20: Ah, tu nous reprendrais l'Alsace-Lorraine !
21: Mais si, je ferai quelque chose puisque je te le promets.
17: Répète-t-elle tandis que son père lui serre la main en hochant la tête.
20: Ses pères alors ?
19: Marie-Louise rêve de voyage en faisant naviguer son petit bateau sur les bassins des Tuileries.
22: Très jeune, elle apprend l'anglais.
23: Hello !
22: Elle fait de nombreux voyages, la plupart en Amérique.
23: Youhou ! Je fais de folles randonnées à cheval dans Central Park.
22: Elle rencontre des personnalités influentes.
23: Et surtout, des femmes.
22: Elle croise la route d'Elizabeth Stanton, grande féministe américaine. Avec celle-ci, elle parle, elle débat, elle milite et commence à donner des conférences.
23: Sur le droit des votes des femmes.
22: À cette époque, elle ne vote
23: toujours pas.
22: Elle rencontre aussi Jeanne Dieulafoy, qui est une archéologue française. Et pour l'époque, elle est tout à fait
23: extraordinaire.
22: Jeanne a un travail, elle a des opinions.
23: Les mêmes que Marie-Louise.
22: Elle porte des pantalons et les cheveux courts pour voyager plus facilement.
23: Quelle audace !
22: Et quelle inspiration pour notre Marie-Louise.
23: Malgré ses envies féministes, Marie-Louise se marie à Charles Le Verrier en 1907.
22: Quand elle divorcera 22 ans plus tard,
23: bye bye !
22: Ce qui est plutôt rare à l'époque, elle décide de garder son nom de femme mariée car elle est connue sous ce nom et ne veut pas perdre sa notoriété.
23: J'étais connue avant lui. Et puis zut ! Même après 22 ans de mariage, garder le nom de Le Verrier est très utile étant donné que je continue mon travail de liaison entre les États-Unis et la France.
17: 1914, c'est la guerre. Les hôpitaux sont devenus des hôpitaux militaires, ainsi que certains collèges. Par exemple, le collège Chaptal devient un hôpital qui accueille les blessés de la bataille de la Marne, où on déplorera 500 000 morts et blessés.
24: Ils sont ramenés du front par des taxis qui klaxonnent en arrivant. Il y a des prisonniers de toutes les couleurs et de toutes les religions.
22: Puisqu'elle ne peut pas se battre, Marie-Louise, avec des amies américaines, aide à soigner et à nourrir les prisonniers allemands.
23: Une cuillère pour maman, une cuillère pour papa. Allez, on fait l'avion, on ouvre la bouche. Ah !
22: Elle a l'habitude de faire des repas consistants et économiques grâce à sa mère. Elle en prépare donc pour les prisonniers.
23: Rendez-vous compte ! Les prisonniers pensaient que nous allions les empoisonner.
22: Peut-être pensent-ils qu'ils vont devoir avaler des grenouilles ou des escargots ?
17: Quand nous avons voulu les faire manger, ils ont d'abord secoué la tête et refusé ce que nous leur offrions.
24: Alors notre personnel s'est mis à en manger de bon appétit, cette nourriture qu'ils redoutaient. Et leur crainte fut différente.
22: Ensuite, ils avaient surtout peur que nous leur donnions pas assez à manger.
23: Marie-Louise pense qu'il faut aller chercher des secours dans d'autres pays. Et elle décide de partir en Amérique où elle connaît beaucoup de monde.
22: Elle veut récolter de l'argent pour soutenir les soldats et civils blessés. Elle rencontre Béatrice Chandler. Béatrice a beaucoup d'influence. C'est une actrice et auteure américaine avec un joli minois.
23: Miaou !
1: Non, pas Minou, Minois, une figure quoi.
2: Toutes les deux se mettent à la recherche de fonds.
3: En France, le château de Chavagnac-Lafayette est la demeure natale du marquis de Lafayette.
1: Oui, oui, le vrai, celui qui a participé à la guerre d'indépendance américaine et à la Révolution française.
5: Et ce château est à vendre.
2: Quelques jours plus tard, un télégramme annonce.
3: Château acheté.
1: Les Américains l'ont acquis et c'est Marie-Louise qui est chargée d'en faire un orphelinat pour les enfants de soldats ou de civils.
6: Youpi !
15: Retour à Paris. Elle connaît très bien Paul Painlevé.
25: Le ministre de la boulangerie ?
26: Mais non, le ministre de la guerre.
15: Qui passe beaucoup de temps à côté du téléphone pour recevoir des nouvelles des batailles. Marie-Louise écoute et lui demande de l'aide.
27: Que puis-je faire pour vous aider ?
15: Et elle de répondre.
27: M'aider à hospitaliser le plus grand nombre de nos orphelins de guerre.
28: Top là !
29: Painlevé envoie des plaques de fibrociment afin de construire déjà quelques baraquements au pied du château de Lafayette.
27: Quand Marie-Louise arrive à Chavagnac...
28: C'est en Haute-Loire, vous savez, lentille et artisan.
27: Elle trouve une maison en ruine. Il faut refaire le toit. À l'intérieur de la maison, il y a plein de chauves-souris et de rongeurs. Dehors, la fontaine est à sec. Et pourtant, pas d'eau courante à l'intérieur à cette époque.
28: Elle fait appel à son oncle, Lucien Magne, pour l'aider à rénover le château.
29: Lucien Magne n'est pas n'importe qui. Il est l'un des architectes du Sacré-Cœur de Montmartre, achevé en 1891 à Paris.
28: Waouh ! Quand les premiers enfants arrivent, les travaux ne sont pas achevés. Les routes sont défoncées, le toit est percé, il n'y a pas de chauffage.
26: Il faut rappeler que nous sommes alors en Haute-Loire, à près de 500 mètres d'altitude.
29: Les enfants dorment dans le grand salon.
15: Ça sentirait pas un peu les pieds là ?
27: Bon, ce qui importe, c'est qu'ils soient tous en sécurité.
1: Ouf ! En 1918, à la fin de la guerre, Marie-Louise est priée de venir à Paris pour accueillir le président Wilson, qui est le président américain. C'est elle qui lui exprime la gratitude de la France pour leur aide.
2: Après la guerre, l'orphelinat devient un préventorium. C'est une sorte d'internat pour les enfants malades de la tuberculose et Marie-Louise en est la directrice. Les enfants sont en Haute-Loire pour respirer le bon air de la campagne. Ah ! Elle espère faire construire une cabine à ultraviolets pour soigner ses petits patients. Au préventorium, il y a aussi une école. Marie-Louise veut que les enfants prennent l'habitude de bien écrire.
28: Elle créera 3 autres centres d'accueil pour les enfants en Haute-Loire.
2: À Loudes, au Puy-en-Velay et à Chadrac.
26: 25 000 enfants français, russes, italiens, polonais, tous orphelins de guerre ou à la santé fragile, seront accueillis, soignés et éduqués jusqu'à la fin des années 60.
27: Quant à Marie-Louise, elle continue toute sa vie de donner des conférences. Elle traduit des livres pour les enfants et voyage.
28: Grâce à elle et à tant d'autres femmes engagées, les femmes pourront enfin voter en 1945.
26: En 1951, elle se fait opérer en Puy-en-Velay. Elle est affaiblie et n'arrive pas à accepter cette vie désormais différente.
28: Elle, qui avait toujours 1000 projets et activités, doit maintenant se ménager et se reposer.
26: Elle meurt en 1957.
27: Marie-Louise Le Verrier est restée inconnue du grand public. Et pourtant, quelle femme extraordinaire!
26: Engagée féministe, militante, voyageuse, bilingue, généreuse et tellement waouh!
10: Voilà, moi j'ai trouvé que c'était aussi tellement waouh leur fiction. Voilà.
30: C'est vraiment chouette.
10: Et ouais. Voilà, et en plus pour clôturer ce projet, du coup le 11 juin dernier, toute la classe de CM2 s'est rendue à Chavagnac-Lafayette pour du coup découvrir aussi une partie des lieux où a œuvré et vécu Marie-Louise, comme l'appellent maintenant les élèves, tellement elle est devenue intime pour eux. Et voilà, donc ils sont allés visiter le château, et on leur a parlé du préventorium aussi. Voilà, donc c'était une sacrée belle aventure.
31: Et ouais, dis donc, ça envoie les CM2 quand même. Hein. Ah, c'était oui. Qualité quand même.
30: C'est sérieux.
31: Est-ce que tu sais si quelqu'un, qui c'est qui les a accompagnés pour faire ce travail de création sonore ?
10: Alors, c'est du coup avec, avec leur maîtresse. Par contre, sur le site de France Inter, justement, si vous allez sur la page de l'école des Odyssées, il y avait tout plein de documents pour les classes qui voulaient soumettre quelque chose. Et il y avait aussi trois webinaires avec justement leur grand Besançon qui permettaient d'expliquer un peu les étapes et dans l'écriture et dans la réalisation de la fiction sonore. Donc, comment elle s'y prenait et du coup, comment ça se passait avec la réalisatrice, etc., qui l'a accompagnée au début du projet. Et donc c'est hyper pédagogique, donc ça remplace pas un accompagnement au quotidien, mais en tous les cas c'est super chouette et ça peut être aussi je penserais utilisé même par des gens qui participeraient pas qui ne participeraient pas au concours. Enfin voilà, c'est vraiment un super super projet, ça donne envie d'aller découvrir plein d'autres figures.
31: Oui, parce que là il y a un gros boulot de montage, de mixage. Oui. Enfin c'est qualité quoi, c'est cool pour. Ouais. Ok, bah bravo, bravo à la maîtresse et aux enfants.
0: Et aux enfants.
10: Et puis bah, ça donne envie d'aller écouter aussi les gagnants, parce que je ne l'ai pas encore trouvé, mais voilà, ils doivent venir de l'avoir enregistré, donc j'aimerais bien écouter ce qu'ils ont trouvé. Puis du coup, dans les gagnants, il y a quand même des personnages assez différents. Voilà, en tous les cas, voilà, moi je félicite vraiment tous les élèves de la classe et leur maîtresse pour ce beau projet collectif. Et puis un merci tout particulier à ceux et celles qui se sont prêtés au jeu de l'interview. Constance, Tom, Gabi, Sacha, Mia, Mathis, Emma, Elliot, Jordan et Léna. Bravo.
31: Et juste une dernière question, Pauline, il y avait l'air d'avoir une façon de dire Laure Grosjean ou le nom de la dame, moi j'ai pas la ref.
10: Alors en fait, il faudra que tu écoutes Laure Grand Besançon dans les Odyssées. Quand okay. Elle parle en interview, elle peut parler normalement, mais son corps s'incarne et sa voix complètement différemment quand elle est dans les Odyssées.
31: D'accord.
10: Et elle est assez déjantée.
31: Ah ok.
10: Voilà.
31: Et ça s'écoute à quelle heure sur France Inter?
10: Et bah, c'est un podcast, donc tu peux l'écouter quand
31: ah,
10: tu
31: oui,
10: veux.
31: Aussi.
10: C'est okay. Comme pour nous.
31: Ah oui, ça passe pas en direct, c'est que du podcast.
10: Alors peut-être que ça passe à certains moments, mais en tous les cas, c'est vraiment une formule podcast, donc tu peux vraiment le faire quand toi tu le souhaites.
31: Eh ben, on ira écouter cette voix qui a l'air de partir dans des...
0: Oui.
31: Originalité, quoi.
0: Et tout de suite, on va enchaîner avec le dernier son mystère de la saison, qui va en plus aujourd'hui être produit en direct.
10: Alors, comme il est en direct, je vais vous demander de fermer les yeux pour que vous ne voyez pas ce que je suis en train de faire, parce que sinon, ça donne plein d'indices.
31: Et surtout, vous oubliez ce que vous avez vu avant. Voilà.
10: Si vous l'avez vu.

0: C'est fini. C'est un petit peu raté sur la fin. Je vous expliquerai après pourquoi.
1: Alors,
0: c'est le danger du direct.
1: Est-ce qu'on a des idées? Tandis que le chat refait son entrée pendant le son mystère. On verra s'il
0: sous
1: vient.
0: Nous.
2: Salut le chat.
0: On connaît son nom maintenant.
2: Ah oui, comment il s'appelle? Il s'appelle Miaou.
0: Il vient de le dire.
2: Voilà. Ah, voilà.
1: Bon, bref, restons sur le son mystère.
0: Il s'appelle Nessuno, ce qui veut dire personne en italien.
2: Ah, Nessuno.
0: Avec un meilleur accent.
2: On demandera Angela de nous le dire. Salut chat. Est-ce que quelqu'un dans le public a une idée, par exemple?
3: Des lentilles du puits.
0: Attends, il faut que tu te rapproches, Marie. Il
2: faudrait venir à un micro, si tu veux bien. Micro. T'es pas trop timide, en plus, ça va.
4: Alors, c'est peut-être des lentilles du puits que tu as versées sur quelque chose?
0: Et non. Une autre proposition?
1: Du papier ou, je sais pas, un emballage, quoi, non?
0: Tu es sur la bonne voie.
1: Un emballage de chocobéenne.
0: Alors non, c'est pas des chocobéennes. Mais en fait, il manque le dernier indice, c'est-à-dire que j'avais par précaution mis ça dans une boîte parce que j'avais peur que la chaleur ait une influence. Mais j'avais pas imaginé que la chaleur ferait que mon dernier bruit ne s'entende pas du tout parce que ça devait se casser. Et en fait, quelque chose de mou, quand ça se casse, ça fait pas de bruit, quoi.
1: C'est une gaufrette qui se casse, non?
0: Non, reste sur la piste du...
1: Un emballage.
0: Ouais, qu'est-ce qui peut être emballé et qui ferait du bruit si c'était pas mou?
2: Dire un emballage aluminium.
0: Ouais.
2: Comme pour du chocolat ou quelque chose comme ça.
0: C'est ça.
1: Ferrero Rocher.
0: Non.
1: Ah non, on n'a pas le droit, on a fait de la pub.
0: Ferrero Rocher, j'aurais croqué dedans.
1: De l'ambassadeur.
0: Ouais, les soirées de l'ambassadeur. Ouais. Et ben non, là, c'est quelque chose qu'on casse, donc c'est plutôt...
2: C'est du chocolat en tablette, quoi.
0: Ouais, voilà, c'est une tablette, mais qui a complètement fait plop. Je suis désolée.
2: Ouais, c'est la chaleur, ça.
0: C'est nul.
2: T'aurais dû le faire en hiver.
0: Bah, c'est ça. Alors, sinon, je le réenregistrerai, on le rajoutera après pour que vous écoutiez le vrai son.
1: Ouais, ça va être pratique à monter, ça.
0: Bah ouais, c'est mon petit cadeau du mois de juillet, Paco.
1: C'est sympa.
0: Ouais. Bon, voilà, désolée, c'était un petit peu un flop. Voilà.
2: Maintenant, ça sent le chocolat.
1: On va manger le chocolat.
2: C'est pour ça que Nessuno, il s'approche, il a aimé le chocolat.
1: Et on va enchaîner maintenant avec la compagnie du Drame du Cerf qui revient nous voir. On a donc Kevin et Marie qui sont avec nous aujourd'hui.
5: Bonsoir.
6: Bonjour.
5: Ça.
1: Et donc, le Drame du Cerf, on les avait reçus en octobre dernier. Donc, le contexte, vous étiez en résidence à la Magnanerie à ce moment-là.
5: Exactement.
1: Il y avait, du coup, le projet était vraiment à ses débuts. Il y avait une restitution qui devait être en mars 2026 au Lézard d'Hiver à ce moment-là. Donc voilà, est-ce que vous pouvez nous dire un peu où est-ce qu'on en est? Comment ça s'est passé au Lézard d'Hiver? Enfin voilà, un petit point.
5: Oui.
6: Et vas-y, Marie, vas-y.
5: Ok, Kevin.
6: Tu parles tellement bien.
5: Oui, en effet, on était à la Magnanerie, donc à Langeac, un lieu qui accueille des résidences et aussi des spectacles. Et on a été très bien accueillis. C'était ce qu'on pourrait appeler maintenant une résidence de recherche. En fait, on était vraiment aux prémices. Et depuis, on a fait avant de jouer à Les Arts d'Hiver, qui est un festival d'avant-première au Puy-en-Velay, enfin à Espaly, Saint-Marcel, à la MJC exactement. On a fait plusieurs résidences qui se sont déroulées. C'était où, Kevin?
0: À Retournac. À Retournac, à un moment, non? Non, j'y suis pas allée, mais j'y cru.
5: Ça, c'était après, du coup. En fait, on a fait toute une série de résidences depuis qu'on s'est vu la dernière fois.
6: Café de l'Espace.
5: Oui, c'est dans la Creuse. Ouais.
6: Voilà. Le Lozère Creuse.
5: C'est tout à fait ça. À Flaya. À Flaya dans la Creuse, on est allé à Audincourt dans le Jura, on est allé en effet à Voré, à l'Embarcadère, on a été accueillis une semaine en avril, donc ça c'était après justement notre présentation, notre avant-première qui durait à l'époque 12 minutes.
6: À peu près.
5: À peu près, donc c'est vraiment une avant-première. Et qui s'est très bien passé. On a eu l'occasion de présenter deux fois notre travail et de pouvoir inviter des professionnels. Enfin, c'est un peu ça le jeu des sorties de résidence, de pouvoir inviter des personnes qui sont en capacité de nous programmer.
6: Et d'avoir des retours des gens aussi, un peu.
5: Et du public, ouais, exactement. Donc voilà. Et là, on sort tout juste d'une résidence qui a eu lieu À Saint-Just-Saint-Rambert, à la médiathèque, une magnifique médiathèque du réseau Copernic, qui est le réseau médiathèque en Loire-Forêt. Et on a été accueillis pendant 2 semaines dans le cadre d'une convention tripartite avec une structure formidable qui s'appelle Superstra, qui nous a permis d'accéder à cet auditorium de la médiathèque. Et on est resté 2 semaines là-bas. 2 semaines, c'était vachement plus long que d'habitude, parce que jusqu'alors, on n'avait fait qu'une semaine. Donc c'était une autre façon de travailler, c'était très dense. Et on a fait une sortie de résidence qui a permis de faire venir 2 classes de 3e et 4e, et donc d'expérimenter aussi face à ce public-là.
6: Ouais. Des gens avec qui tu avais déjà travaillé, tu avais fait des ateliers avec ces classes aussi.
5: Oui, en effet. Ouais.
6: Intéressant à savoir.
5: Des ateliers de théâtre d'objets.
1: Et du coup, au niveau du projet, à un moment donné, on était sur des termes, sur la thématique du complotisme, on était sur du théâtre d'objets. Est-ce qu'on est toujours là-dessus ou il y a eu des évolutions ?
5: Oui, on est toujours là-dessus, en effet, plus que jamais. Le synopsis du spectacle, en fait, on suit Alice, une jeune fille, qui part à la recherche de sa mère, qui a disparu et qui est de plus en plus séduite par des narratifs mystérieux et complotistes. Donc ça, je parle bien d'Ariane, la mère d'Alice. Et Alice, eh bien, elle a 18 ans, mais elle n'a pas de bagnole. Donc elle part en stop pour essayer de retrouver sa mère qui est partie dans un état de furie. Et donc elle voyage comme ça et elle monte dans une première voiture, et puis dans une deuxième, et puis dans une troisième. Et elle rencontre des gens, et c'est comme ça qu'on découvre un peu l'univers dans lequel elle a grandi. Parce qu'à chaque fois, elle va raconter au personnage qu'elle rencontre une partie de sa jeunesse. Voilà. Et en même temps que l'autre personne aussi va lui livrer quelque chose ou va lui donner un conseil. Voilà.
1: D'accord. Et du coup, vous disiez que vous aviez fait un rendu de 12 minutes, c'est ça, au Lézard d'Hiver ?
6: Au Lézard d'Hiver, ouais, c'était 12 minutes. Après, la dernière fois qu'on a fait une sortie de résidence, ça a duré
5: 32 minutes ?
6: Une grosse demi-heure.
5: On est à la moitié du spectacle.
1: Ah oui, du coup, c'est vous basez sur 1 heure, quoi.
5: Oui.
1: Ok.
5: C'est ça. C'est 1 heure de spectacle. La jauge, elle est forcément assez réduite, hein, entre guillemets, parce que c'est on s'attend entre 80 et 120 personnes. On a besoin plutôt de gradins, donc d'installer les gens sur des gradins pour la visibilité.
6: Sur les objets, en tout cas. Ouais. Sur ce qui se passe au plateau, parce que c'est assez petit, forcément. Même si, moi, j'aurais tendance à dire que ça marche, même de loin, même en voyant pas forcément...
4: Tous les détails.
6: Ouais, parce que ça fait bien... Le but, c'est de faire marcher un peu l'imaginaire du public aussi. Donc, en fait, le principal, c'est que tu vois qu'il y a une voiture ou un personnage, et dans ce qu'on raconte et dans ce qu'on entend, il y a beaucoup d'explications aussi, quand même. En vrai.
5: Mm-hmm.
6: Voilà.
1: D'accord. Et du coup, là, vous vous estimez en être où, là, de votre création ? Ça va, c'est toujours une sortie en automne 2026 ou ça a bougé ?
6: Alors,
5: ça a bougé. C'est en mars 2027. La première aura lieu à... Enfin, on ne sait pas encore, mais ça aura lieu dans la Com-Com au Pays du Velay. Donc peut-être à Montfaucon, peut-être à Dunières, peut-être... Voilà. Mais en tout cas, ça s'est acté, ce sera le 12 mars.
1: Ok, 12 mars
0: 2027.
5: Voilà, exactement. Donc d'ici là, on a encore du pain sur la planche et toute une série de résidences qui sont à venir, qui sont beaucoup dans le coin, en fait. En septembre, on se retrouve du 13 au 17 pour travailler à la Lampisterie à Brassac-les-Mines. Dans ce cadre-là, on fera une sortie le jeudi à 15h, horaire atypique pour le public, mais nous, ce qu'on cherche, c'est aussi à inviter des professionnels qui viennent dans le cadre de leur temps de travail. Voilà. Et ensuite, du 26 au 30 octobre, on sera vraisemblablement en résidence à Sioux-Sainte-Marie. Ça a été organisé par le service lecture de la communauté de communes Rive du Hautalier, la nôtre, voilà, dans le cadre d'un événement plus global autour des questions de journalisme.
0: Et du coup, on a Amandine qui peut nous en parler aussi, qui peut nous donner quelques éléments d'informations sur cette résidence, si tu veux prendre la parole.
3: Oui, du coup, le service lecture accueille cette année la compagnie Le Drame du Cerf en résidence 1 semaine dans une de ses bibliothèques. Ça fait 4 ans qu'on essaye chaque année de soutenir une création On a pu avoir la compagnie Traverse, la compagnie L'Effet du hasard, La puce enchantée, etc. Dans une bibliothèque, une médiathèque publique. Et là, ça tombe en plus très bien, puisque ça va s'inscrire en octobre-novembre sur une résidence journalistique qui est en réalité coordonnée et financée par la médiathèque départementale de la Haute-Loire, et proposée à deux territoires, dont les rives du Haut-Allier. Donc on est accueillant, on va pouvoir déployer des actions sur tout le territoire durant ces deux mois d'octobre et novembre. Les objectifs, en fait, ils sont d'abord de redonner la possibilité aux habitants de s'exprimer, donner leur position par rapport à leur rapport aux médias et à l'information. Parce qu'aujourd'hui, on est dans une espèce de nébuleuse médiatique, le numérique, l'IA, on s'en sort plus. Il y a aussi des fractures dans les familles entre des parents, des grands-parents, des plus jeunes qui n'ont pas les mêmes pratiques, qui n'ont pas le même rapport à ce qu'ils reçoivent, à ce qu'ils lisent, à ce qu'ils voient. Et du coup, c'est un peu de se redonner la possibilité d'en parler. D'abord, de s'écouter les uns les autres et de partager là-dessus. C'est aussi de pouvoir rencontrer des journalistes professionnels. Puisque grâce à la résidence, on a des pros du collectif Tout va bien, qui est basé à Lyon, mais qui regroupe tout un tas de journalistes qui peuvent être soit radiophoniques, presse écrite ou télé, qui sont soit en national, en régional, ou en européen ou international. Et donc plusieurs intervenants qui viendront et qui pourront aussi donner leur point de vue sur leur travail, sur les évolutions ces dernières années. Et puis un des objectifs aussi de cette résidence, c'est bien de se poser la question ensemble de ce qu'on veut en termes d'information et de médias à l'avenir, pour nous, pour les citoyens qu'on voudrait être ou qu'on voudrait devenir, et aussi en local. Donc c'est vraiment une chance de pouvoir en parler sur une radio locale participative comme Super Larsen. Voilà, c'est fort à propos. Il y aura des actions du coup pendant deux mois, à la fois dans des collèges qui en ont fait la demande, mais aussi dans plusieurs bibliothèques et médiathèques sur leur demande. Ça pourrait être un atelier ludique, un quiz info intox par exemple. Ça pourrait être des formules de conférences, de ciné-débat, des rencontres plus informelles pour pouvoir discuter. Voilà, avec différents intervenants. Et c'est vraiment très intéressant de se dire qu'on va pouvoir croiser un regard de pro du journalisme avec un regard artistique, en fait, de citoyens aussi, d'individus qui se sont sentis dans l'urgence, c'est ce que vous disiez pour le projet, de devoir se confronter et affronter cet enjeu et cette problématique de la place qu'a pris le complotisme ou de mouvements qu'on peut voir un peu organique comme ça sur les réseaux sociaux, et d'avoir ce regard artistique en plus avec un support qui est le théâtre d'objets, qui est assez rare encore sur notre territoire. On peut avoir des pratiques autour du conte, du théâtre qui sont bien répandues, mais le théâtre d'objets, on n'a pas si souvent l'occasion d'en avoir, alors que c'est un super médium pour transmettre des émotions, pour créer des ambiances. Et là, ça marche très très bien dans ce que j'ai pu voir déjà du Jackalope, en termes aussi d'univers cinématographique un peu obscur, le road movie. Ça fonctionne du tonnerre. Donc, c'est une chance pour notre territoire d'avoir une compagnie locale qui nous propose ça. Ça va vraiment enrichir tout ce qu'on peut proposer au sein des bibliothèques dans l'année et sur octobre-novembre. Voilà, merci les artistes.
1: Et du coup, tu peux nous redire où est-ce qu'on peut trouver toutes ces informations sur ce qui va se passer
3: Le programme est en train d'être finalisé en lien avec la médiathèque départementale et le collectif des journalistes Tout va bien. On a également d'ailleurs des journalistes de La Ruche qui vont prendre part au projet par chez nous. En septembre, on devra pouvoir annoncer au public tous les événements qui leur seront ouverts, que ce soit à Chillac, à Paulhaguet, Langeac, Saugues et ailleurs.
1: Ok, donc ça, on pourra trouver ça sur le site internet des Rives du Haut-Allier ou alors on pourra trouver en format papier, quelque part.
3: Nous pourrons travailler sur un format papier aussi. Il y a traditionnellement un Facebook, un Iliwap et surtout les offices de tourisme, en fait. Si vous franchissez le pas des offices de tourisme, vous avez toutes les infos des actions sur le territoire émanant d'associations, de comités des fêtes, et aussi, on essaye au maximum de relier ce qui se passe dans les bibliothèques publiques.
1: Ok, super.
3: Walou.
1: Et du coup, Marie, le drame du cerf, là, comment vous allez vous nourrir, j'imagine, de ces échanges comment ça va s'articuler?
5: Alors, moi, j'ai entendu parler du projet assez récemment. En tout cas, tu disais merci les artistes, Amandine. Moi, je dis merci les collectivités, les associations, les institutions qui nous accueillent, qui nous permettent de pouvoir créer notre projet. Sans ça, on serait chez nous, en train de bricoler je ne sais quoi. Donc, c'est formidable. Oui, j'imagine que... Enfin, là, je viens de noter donc, le collectif Tout va bien à Lyon, parce que je ne connais pas et je suis curieuse d'aller voir. En effet, peut-être qu'on peut... en tout cas, se nourrir, ça, c'est certain. Il se trouve que dans nos inspirations, en effet, pour écrire notamment le texte et puis même réfléchir à ces questions de complotisme pour Jackalope, donc parce que c'est le titre du spectacle, on va chercher des essais scientifiques, mais aussi j'ai eu l'occasion de lire un livre qui a été écrit par un journaliste qui s'appelle « À la recherche de mon frère », ça c'est le titre du livre. Et où ce journaliste raconte comment, en essayant de comprendre son frère qu'il estime avoir un peu perdu en connexion, parce que celui-ci s'enfonce dans des narratifs complotistes et puis commence à voir toute la vie sous cet angle-là. Il va, donc ce journaliste, jusqu'à se faire embaucher par un média complotiste pour essayer de comprendre en fait qu'est-ce qui sous-tend toutes ces idées, toutes ces opinions. Et voilà, c'est un livre qui est très intéressant. Évidemment, le nom de l'auteur m'échappe, mais son nom de famille c'est Wax, mais le prénom je ne sais plus.
0: C'est pas grave, il y a déjà beaucoup d'éléments pour retrouver.
1: À la recherche de mon frère, ça on aurait pouvoir le retrouver.
3: J'ajouterai un lien que j'ai découvert cet après-midi seulement entre le Jackalope et les inspirations de Marie et ce collectif Tout va bien. C'est qu'est membre du collectif le journaliste Thomas Huchon, qui a travaillé sur le complotisme et a publié plusieurs podcasts. Voilà, il fait partie des intervenants possibles en octobre et novembre.
0: Qui est hyper pédagogue et qui fait énormément d'interventions auprès des scolaires et tout ça pour justement, ça fait des années qu'il travaille là-dessus, il fait un super travail là-dessus.
1: Très bien. Donc du coup, en octobre-novembre, à Sioux-Sainte-Marie.
5: Exactement, oui. Et on après, peut reprendre la liste des résidences à venir. Donc j'imagine qu'à Sioux, on fera une sortie plutôt traditionnellement, c'est plutôt en fin de période. Donc j'imagine que ce sera le 30, le vendredi. Et puis ensuite, on ira à Montfaucon, qui nous accueille aussi pour la première. Mais donc, on va faire une résidence là-bas de travail du 23 au 27 novembre, donc avec la Comcom au Pays du Velay. Et en amont de ça, on fait une médiation. On va, un temps donné, dans un collège avec Kevin, travailler pendant 2 jours, ou un peu plus, un peu moins, avec des élèves qui ont une option cinéma. Et oui, des petits de collège qui ont une option cinéma dès la 6e. Et on va travailler justement le montage cinéma, mais en objet. C'est exactement comme ça qu'on travaille, nous. Voilà. Et puis ensuite, en décembre, on va à Marseille. Et après, janvier-février, on cherche encore. On est un peu parti pour essayer d'aller en Ariège, là. Pour essayer justement, encore une fois, de diffuser notre spectacle en terre ariégeoise et toulousaine. Parce qu'il y a pas mal de festivals là-bas qui peuvent être intéressants pour nous. Voilà.
1: Ok. Et du coup, il y avait un extrait musical.
0: Un teaser.
1: Un teaser.
5: Une espèce de teaser, yeah.

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0: Hop, c'était donc un extrait musical. C'était le son d'un teaser, c'est ça, Kevin ?
1: Alors, c'est un montage que j'avais fait, du coup, je pense que je l'avais... Je sais même pas si je l'avais fait avant la résidence qu'on a fait à... Bon, bref, c'est fait assez récemment dans le projet. Et du coup, c'est quelque chose que... Enfin, bah, en fait, on entend une voiture qui démarre, hop, il y a quelqu'un qui allume la radio, il cherche, il y a une espèce de country comme ça, donc qui est pour moi une espèce de... de cliché du film de un peu de genre suspense, horreur, quoi. Horreur, comment dire, en anglais. et du coup, j'ai trippé à la maison, j'ai fait un morceau de country comme ça, j'ai chopé des bruits de voiture. Et puis après, il y a le coup de frein, donc là, dans l'idée, c'est le jackalope qui apparaît, donc le jackalope, ce lapin avec des cornes de cerf, qui apparaît au milieu de la route, qui fait piler la voiture, et là, on part dans l'univers vraiment de notre spectacle, et l'ambiance est plus synthé analogique, tout ça, et c'est un morceau que j'ai fait en... très inspiré de l'univers de Stranger Things, par exemple, quoi. Donc voilà, c'est un peu ça l'idée.
0: D'accord, donc là, tu as utilisé synthé, tu as utilisé aussi des bruitages.
1: Ouais.
0: Et guitare.
1: Tout fait sur l'ordi, guitare, petite percue à la con, et puis, et puis voilà.
0: Ok, parce que ça, c'est plutôt ta partie à toi, tout ce qui est son, musical.
1: Ouais, sur le spectacle, ouais, je vais faire tout ce qui est la musique, tout ce qui est le bruitage. Il y a toujours un peu une ambiance sonore quasiment en permanence, en tout cas pour l'instant. Après, il y a des moments, on va sûrement travailler avec le silence aussi à des moments, je pense. Mais en tout cas, ma partition, c'est ça. Ouais.
0: Okay.
1: La création sonore, quoi.
0: Et ce sera du son qui sera fait en live pendant le spectacle, ou alors c'est des trucs enregistrés?
1: Pour l'instant, c'est vraiment, je lance les sons avec un ordinateur, quoi. Il n'y a rien que je fais en live sur le moment. Dans l'idée, peut-être, il va y en avoir, mais en fait, on se retrouve à être à deux sur le plateau, à avoir pas mal de choses à faire. Du coup, on est tout le temps en train de manipuler, d'installer la scène d'après sur la table, de gérer les lumières aussi. Donc, ça ne laisse pas beaucoup de temps pour autre chose. Et de jouer aussi, en fait.
2: Et de jouer.
1: Ouais.
2: Et de gérer les effets spéciaux.
1: Oui. Et car il y a des effets spéciaux.
2: Et oui.
1: Pyrotechniques, même, je dirais.
2: Bien sûr.
0: Waouh.
2: Ça donne voilà. Envie, hein. Vous savez donner envie. Hein. Merci Pauline.
1: Bah, Amandine aussi, je t'ai trouvé super. Il faut que tu viennes à chaque fois qu'on a des interviews. Tu nous as bien vendu.
0: Attaché de presse, attaché de production. Bon, et bah, très bien. Du coup, on retient bien toutes ces dates avec une sortie. On a retenu plutôt
1: en mars 2027, le 12.
0: Du côté de l'autre côté là-bas, du côté...
1: vers Montfaucon.
0: Voilà.
2: Exactement. Montfaucon. Et on aura aussi, enfin, on a déjà des préachats, en fait, c'est-à-dire des dates qui sont soit fixées, soit en cours. Et on va notamment aller jouer au Clochard Céleste dans un théâtre qui est à Lyon, dans les pentes de la Croix-Rousse. Donc ça, ce sera en avril 2027. Voilà, enfin, on va aussi aller retourner, jouer au Café de l'Espace, et puis jouer dans la Loire avec Superstra aussi. Et on cherche des dates. N'hésitez pas. Et j'en profite pour aussi dire que j'anime un stage de théâtre d'objets avec le Tact à Brioude, ce qui n'est pas tout à fait notre territoire. Je trahis notre com-com.
3: C'est un petit peu trop à l'ouest. Hein.
2: Ah oui, c'est vrai. Mais bon, ils sont sympas aussi à Brioude. Et donc, ce sera les 26 et 27 septembre. Ça, c'est assez bientôt. Et voilà, ce sera un groupe de 12 personnes maximum à partir de 15 ans. Pour trouver plus d'infos, je pense qu'il faut contacter le Tact.
3: Oui.
0: D'accord. Et du coup, aussi pour suivre un petit peu, il y a un site internet, il y a quelque part où on peut un peu faire avec des images, où on peut un peu voir comment ça se passe, avoir des images en tout cas sur ce projet.
2: On n'a toujours pas de site internet, mais on peut avoir des informations sur Instagram. On a un compte Instagram qui s'appelle Compagnie Le Drame du Cerf. Et là-dessus, vous pourrez avoir un peu les infos au fil de l'eau et en effet des images du spectacle. Voir des petites vidéos ou des petits trucs rigolos, voilà.
0: D'accord.
3: Je crois qu'Amandine a une piste. Ouais.
4: J'avais très envie de rebondir sur la remarque de Marie, puisqu'elle s'est accueillie au Tact à Brioude. Il faut savoir que notre Comcom accueille le Tact également sur le territoire, puisque depuis cette année 25-26, il y a des ateliers proposés aux ados, aux adultes, animés par les intervenantes du Tact sur le territoire, sur l'Anjac, c'était cette année, au Val-Fleury, et que ça va être reconduit à la rentrée 26, parce qu'ils ont fait un super boulot. Voilà.
0: On salue le Tact à Brioude, ouais. Qui vient aussi à l'Anjac.
3: Ouais.
5: Oui, qui est venue à Chanteuse la semaine dernière. Enfin, voilà. Ouais.
4: Qui l'a présenté.
5: Ouais, à la Vaudieu.
2: À la Vaudieu.
5: Ouais. Ouais. Super boulot, ouais.
0: Bon, bah, peut-être on les accueillera, le TACT, peut-être en septembre, s'ils ont envie. On pourra approfondir.
5: En tout cas, on pourra, ouais, on pourra, dans l'émission de septembre, si on n'oublie pas, on pourra relayer ce stage. Voilà.
0: Bon, en attendant, il vous reste à être attentif quand vous voyez des nouvelles du drame du cerf, si jamais il y a la lampisterie notamment, mais en tout cas, tenez-vous attentif pour les toper sur leur sortie de résidence notamment, et réserver bien sûr le mars 2026 avec le gros rond fluo, quoi. Et ben, merci à vous d'être venus jusqu'à nous.
1: Merci
2: beaucoup de nous avoir accueillis.
5: Ben, merci à vous.
0: Suite au prochain épisode, 6 mois plus tard. On fait tous les 6 mois.
1: Okay. Ça roule.
0: Voilà. Et on va finir cette émission du coup avec la traditionnelle bulle poétique de Pauline, du coup avec Amandine.
5: Oui, en fait, il y a un petit peu d'impro et en fait, Amandine, elle répond au pied levé aux sollicitations. Donc, je vais démarrer et puis je lui laisserai la parole après pour poursuivre cette bulle qui, voilà, se transformera peut-être en grosse bulle, mais c'est pas grave. Donc, pour cette dernière bulle poétique de la saison, j'avoue que j'ai demandé des conseils et je suis allée demander à mon fils de me sélectionner des passages dans le livre Le Déversoir, le recueil de poèmes Le Déversoir d'Arthur Teboul, qui date de 2023.
0: Arthur Teboul, chanteur de Feu Chatterton.
5: Voilà, il a plein de cordes à son arc, ce monsieur. Il est auteur, compositeur, interprète, chanteur dans Feu Chatterton. Il est aussi acteur et il est aussi poète. Donc, il a fait deux recueils, Le Déversoir en 2023 et un autre en 2024. Et comme j'ai perdu ma feuille, ben, je ne sais plus le titre exact. Mais ben, je vais faire comme Marie. Vous trouverez, hein, vous avez des indices. Voilà.
0: Vous êtes autonome.
5: Vous êtes autonome. Et puis, si on veut lutter contre le complotisme et tout ça, il faut qu'on soit capable d'aller retrouver des infos, d'aller chercher par soi-même et tout. Sinon, ça ne marchera pas. Donc, je vais vous lire le début qui n'est pas encore un poème, mais qui, je trouve, est parlant, en fait. Je ne vais pas meubler, je vais lui laisser la parole. Pensez à un nom. Laissez un nom commun vous venir à l'esprit. Écrivez-le, qu'il vous plaise ou non, qu'il vous trahisse ou non, écrivez-le. Il est presque certain qu'un adjectif vous passera alors par la tête, pour qualifier ce nom arrivé par hasard. Cet adjectif-là, écrivez-le aussi, à la suite du nom. Ne le refusez pas, cette place lui revient. Il fait fi de toute cohérence, de toute grâce. Il est grotesque, banal. Qu'importe, écrivez-le. Tournevis déchu. De cette association inattendue entre ce nom venu par inadvertance et cet adjectif non désiré, naît une image nouvelle, inconnue, un trésor qui réveille la part magique des mots et notre part de mystère, cette part de soi-même inconnue à soi-même. De ce rapprochement fortuit jaillissent des étincelles qui nous révèlent une histoire du monde oubliée, fabuleuse, archaïque et ultra-moderne. Le grain de sable entre dans la machine de l'habitude, court-circuite sa routine et provoque une lumière accidentelle. Passé, présent, futur se télescope en un éclair qui illumine un instant l'envers du monde. Il y a quelque chose de plus. Si on ne se laisse pas intimider par cette langue de l'enfance et de l'inconnu, le réel s'offre dans une profondeur nouvelle. Il s'élargit. En le nommant autrement, on le fait advenir autrement. On s'autorise un rêve, une vision. Il suffit de le dire. Passant, minimaliste. Ça y est,

0: purement pratique de nos vies. La poésie est un contre-pouvoir. Ce n'est pas anodin qu'elle soit un secret si bien gardé. Emparons-nous de ce feu. Voilà, je m'arrête là. Et je voulais du coup lire quelques extraits, alors qui pour le coup ne sont pas vraiment des exemples types de ce qui vient d'être dit, dans le sens que ce ne sont pas forcément des associations par inadvertance, et je les trouve assez philosophiques, donc c'est pas hyper radiophonique, mais je crois que je vais laisser quelques blancs après ces très courts poèmes, qui dans le livre sont en fait, eux, sur des pages noires. Et j'ai perdu les pages noires. Au sommet, se soumet. Ce parfum dédommage de l'absence d'une moitié. Ce qu'on s'autorise à espérer prend racine quelque part. Lumière, silence, même autorité. Et je vais passer maintenant la parole à Amandine pour son choix à elle.
1: Alors, un texte qui s'intitule « Une poignée de main ». Flâne en chemin pour une illumination espérée. Au quotidien, nous dévoilons sans trêve l'esprit du quiproquo qui dérive à l'infini. Parfois, une précise espérance traverse nos positions et nous faisons quelques pas dans le noir, avec confiance. Nous aimerions bien, de temps à autre, pouvoir nous reposer sous le ciel plat qui nous éblouit de son métal lourd. Si tu décides de revenir dans la zone, pense à prendre un briquet. Ici, ça peut servir dans les moments les plus tristes. Découvre, si tu le veux, une autre manière de dire l'horizon, de dire la paix, de dire avec pudeur l'oiseau qui gravite à l'intérieur du ventre. Au revoir, ami. Au revoir. Une poignée de main nous libère de nos engagements, nous libère du poids du monde, nous libère l'un de l'autre sans nous déposséder. Une poignée de main imaginée, une prière, au revoir. On s'en souviendra, des deux rives, j'en suis certain.
0: Merci Amandine. Donc c'est, donc vous trouverez, vous voyez, il y a déjà une sacrée diversité juste en quelques petits extraits. Donc Arthur Teboul, Le Déversoir, ça s'appelle en sous-titre Poème Minute, ça existe en version pocket et sinon c'est chez Seyers que vous pouvez trouver ces recueils. Voilà. Et c'est la dernière bulle de la saison.
2: Et oui, ça y est, on arrive au terme de cette émission qui finalement s'annonçait plutôt courte, mais en fait, on est quand même à 1h20. On a quand même fait une bonne émission avec ce qu'on avait. C'est pas mal pour cette dernière de la saison. Donc voilà, vous nous retrouverez en septembre, le premier mercredi de septembre. Et n'hésitez pas, si vous avez envie de venir faire de la radio, si vous connaissez des gens qui ont envie de faire de la radio, n'hésitez pas à venir, qui viennent directement ici le premier mercredi du mois. Ou alors, on a une adresse mail qui doit pouvoir se trouver sur le programme de Grenouille. Enfin, vous devrez pouvoir retrouver, mais je pense que Pauline la connaît par cœur, va pouvoir vous la dire là. Peut-être.
0: J'ai un peu de pression. Je crois que c'est webradiogrenouille, tout attaché, @mailo.com.
3: Il me semble que c'est bien ça.
0: Ouais, merci. Donc oui, on espère se retrouver mercredi 2 septembre au Café Grenouille. En attendant, vous pouvez écouter les podcasts des précédentes émissions sur Super Larsen et aller écouter plein d'autres podcasts super sur

0: ce site. Et si vous voulez une autre émission en attendant, vous pouvez aller à l'enregistrement de l'émission de Brioude au Café Lecture à la Clé qui a lieu jeudi de la semaine prochaine, le 9 juillet à 18h. Et moi, je vous souhaite un bel été à tous et à toutes sur ce territoire où il se passe plein de choses.
1: Un très bon été et prenez soin de vous.
2: Bel été et tenez-vous au frais, quoi. Attention. Allez, salut.
0: Salut.
1: Salut.
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2: C'était le mercredi 22 octobre au café associatif La Clé à Brioude. De 17h30 à 18h30, un atelier gestion du stress animé par le sophrologue Romain Lost.
3: Bonsoir.
4: Bonsoir.
5: Bonsoir.
3: C'est des ateliers d'une heure. Il y a une partie toujours un peu théorique et puis il y a une partie pratique aussi. Hein. Premier atelier, c'est la respiration. Deuxième atelier, ça sera la relaxation. Et le troisième atelier, la méditation. Alors, c'est parti. Moi, je m'appelle Romain Lost. J'ai eu un cursus, une première vie, on va dire, en tant que formateur d'éducateur sportif, option plongée. J'ai également été plongeur professionnel, ce qu'on appelle communément scaphandrier. De fait, je faisais beaucoup de gestion de stress, de préparation mentale, donc la sophrologie, la méditation, enfin bref, tout. Une multitude d'outils. L'idée de pouvoir gérer le stress, c'est déjà de savoir à peu près à quoi ça correspond. Parce que le stress n'est pas nuisible, n'est pas négatif en soi. Et surtout, donc, savoir sur quoi on agit quand on utilise des exercices de gestion du stress. L'objectif de l'atelier, comme je disais en introduction, comprendre les mécanismes du stress pour savoir les réguler. On peut vite faire le lien, en fin de compte, avec les différents problèmes dans notre société. Quand on parle de mémorisation altérée, d'un raisonnement qui serait altéré, des capacités de concentration qui sont de plus en plus courtes selon certaines études. Maladie chronique, alors ça clairement, maladie cardiovasculaire, maladie chronique, je fais allusion surtout au syndrome métabolique. On voit qu'en fait dans un stress extrême, les personnes potentiellement peuvent maigrir, elles ne stockent pas. Et dans un stress qui est moins aigu, il y a une logique de stockage. Et donc la maladie métabolique, évidemment, avec toutes ses composantes, le diabète, l'hypertension, troubles du sommeil, troubles posturaux et musculaires. Alors, j'ai fait une petite allusion au rapport entre la tension musculaire et la tension psychique. C'est une tension qui est minime, imperceptible, mais qui est omniprésente tout le temps. Et donc, on fatigue, on s'épuise physiquement. Et si on s'épuise physiquement, la tête suit. Irritabilité et relations tendues. Sur tous les leviers, que ce soit psychique, physique, relationnel, etc., tout est là. Moralité, il faut absolument gérer ce stress. Donc je vous propose tout simplement une petite respiration antalgique, relaxante. Il faut que ça soit relativement fluide. C'est pour ça que c'est important aussi d'avoir une appli, quelle qu'elle soit. Parce que si on compte, on perd un certain nombre d'avantages. 3 secondes d'inspiration, on retient, expiration par la bouche, 6 secondes, 5 secondes, inspiration,

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1: Le samedi 24 juin, c'était la grande fête du Tact à la Halle aux Grains de Brioude, avec des représentations théâtrales des groupes enfants, ados et adultes. Il y avait une buvette, du grignotage et beaucoup d'émotions. Voici l'ambiance au cœur du public pendant la représentation des ados.
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0: Marie, bonjour.
1: Bonjour Alex.
0: Alors, ceux qui te connaissent ont sans doute reconnu, là, sur l'enregistrement qu'on vient d'entendre, ton rire. Pour les autres, bah, il va falloir se repasser la bande. Alors, c'est quoi le tact? Raconte-nous.
1: Alors, le Tact, c'est une association de théâtre. En fait, jusqu'à présent, à Brioude, enfin, jusqu'à l'année dernière, à Brioude, il y avait une association qui s'appelait La Puce à l'oreille. Et le Tact a pris la suite de cet assaut et propose des ateliers de théâtre toutes les semaines, enfants, ados et adultes, et aussi des stages tout au long de l'année, de différentes pratiques qui ne sont pas exclusivement du théâtre, mais qui peuvent toucher au clown. Je crois que cette année, il y a eu un stage de rap freestyle aussi, et de marionnettes.
0: Hey, super! Et alors, ce soir-là, comment tu as trouvé l'ambiance, toi?
1: Ah bah j'ai trouvé que c'était vraiment formidable comme soirée. Enfin, c'était plutôt après-midi soirée parce que le spectacle des enfants a eu lieu à 17h. Ensuite, il y a eu le spectacle des ados à 18h. Et les adultes, on a joué à 20h30. Et donc, c'était quand même sur une longue plage horaire. Et j'ai trouvé que c'était très enthousiasmant de voir toutes ces personnes sur scène. Moi, je fais partie du groupe adulte, donc je ne nous ai pas vus, mais j'ai pu profiter de la scène. Et puis, et voilà, les enfants avaient vraiment l'air d'être ravis. Et puis de voir aussi toutes les familles venues pour assister au spectacle, au premier spectacle du petit de la famille, c'est toujours réjouissant. Il y avait beaucoup de gens qui s'étaient investis pour préparer des gâteaux, de la nourriture en tout genre. Il y avait le Boom, donc le bar des Utopies Mobiles de la Clé, qui était là, donc le bar associatif qui avait fait venir des bénévoles pour la buvette. Et puis, il y avait beaucoup de gens qui se sont investis en général sur toute l'organisation de la journée. C'était très réussi, à mon avis.
0: Alors oui, pour avoir goûté un peu les gâteaux et vu des boissons bien fraîches, c'était bien sympathique tout ça. Et alors, comment on peut trouver des infos sur le TAC?
1: Il y a une page sur, tu sais, l'annuaire de la mairie qui est en ligne. Donc, faut aller sur le site de la ville de Brioude et regarder le TAC. Normalement, les infos doivent être à jour. Il doit y avoir le numéro de Pauline, qui est donc l'artiste, comédienne et metteuse en scène, qui donne les ateliers tout au long de l'année et qui organise donc les spectacles. Et l'adresse mail de l'association, c'est le TACT, donc tout attaché, LETACT, arrobase riseup, RISEUP.net, le tact at riseup.net. Et je pense qu'on sera aussi présent au forum des associations, tu sais, en début d'année, enfin à la rentrée en septembre. Voilà, on sera présent et il y aura, je pense, des petits flyers. Les gens pourront rencontrer Pauline. Ah, je peux aussi rajouter que les cours se déroulent à Brioude, dans la cour, enfin au fond de là où il y a l'école de musique, c'est 2 rue des Vignes à Brioude.
0: Ah
1: Voilà.
0: oui, d'accord, oui. Et bah c'est oui, c'est central. Il y a de quoi se garer pas loin. C'est plutôt pratique.
1: Exactement. Et les cours adultes ont lieu le lundi.

0: Condissant Jésaïre.
1: À 20h45.
2: Ouais, salut Médine, c'était Mélanie, Diams. Bah écoute, je t'appelais parce que je suis allé sur le forum du CSA, comme tu m'as dit, au sujet de ton album. Franchement, j'ai flippé. Franchement, c'est flippant comme certaines personnes peuvent être autant à côté de la plaque. Ils te prennent sérieusement pour un terroriste. On dirait que tu vas tout faire péter, tout ça. Bon, franchement, tu devrais leur faire un titre plutôt que de leur répondre individuellement parce que tu vas perdre du temps et comme ça, les prochains, ils seront avertis. Je sais ce que c'est, j'ai déjà reçu des mails assez bizarres, des gens qui pensent que j'ai des idées cheloues. Mais bon, je t'en transférerai quelques-uns, comme ça tu rigoleras un peu toi aussi. Bon, en tout cas, bon courage, vas-y, déchire tout et rappelle quand tu peux, ok? Ciao, à bientôt.

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6: Bonjour tout le monde, bienvenue sur Dédicace du siècle. Dédicace du siècle, émission de radio anticarcérale qui émet sur les ondes de Radio Campus et de Radio Super Larsen. On est ravis de se retrouver après cet été chaud. Été qui nous a un peu pris de court. On se rappelait même pas qu'il y avait des vacances de l'émission. Nous, on était prêts à envoyer tout le mois de juillet, mois d'août. On avait même enregistré une émission pour ça, qui n'a pas été diffusé, que du coup on s'apprête à vous recycler là sous vos yeux ébahis. On va quand même mettre à jour les actualités parce que sinon ça va faire un petit peu bizarre. Mais voilà, des belles choses qu'on va vous partager aujourd'hui, belles entre guillemets. Hein. même si peut-être qu'on va parler d'une belle pendant les actualités, je ne sais pas, ça serait super. Mais en tout cas, voilà, on va poursuivre notre routine habituelle de commencer par les actualités carcérales. Et puis ensuite, on poursuivra avec des lectures de lettres, un livre sur la prison écrit par un auteur syrien. Et une chronique, on continue le dossier qui explore l'enfermement de l'enfance, donc là d'une perspective historique, ce qui nous amènera par la suite à parler de l'enfermement de l'enfance de nos jours. Cher ami.
7: Eh ben, alors, salut tout le monde. On va commencer cette petite information. Pour commencer, le nombre de détenus a toujours continué à augmenter cet été. Donc, on est toujours en surpopulation carcérale et ça continue d'augmenter. Donc, on est à maintenant pratiquement 90 000 détenus. Donc, c'est les chiffres du 1er août qui sont tombés là, hier ou avant-hier. Sinon, qu'est-ce qui s'est passé cet été ? Cet été, il y a eu grosse canicule. Alors, on avait fait toute notre émission là-dessus la dernière fois.
6: Parce qu'on était en plein dedans.
7: On va pas se redire, mais bon, c'est donc il y avait des cellules à plus de 50 degrés, il y avait pas d'eau froide qui arrivait dans la plupart des cellules. On rappelle qu'en prison, on ne peut pas aérer sa cellule, et en plus souvent c'est des petites fenêtres en hauteur où on a un grillage, des barreaux, des caillebotis, donc autant vous dire l'air ne passe pas du tout. Voilà, il n'y a pas du tout de nature dans les cours de promenade. On va pas faire cette émission là-dessus, mais
6: on avait donné quelques conseils de rafraîchissement qui
7: n'ont plus lieu, mais vous pouvez écouter Blast a fait cet été justement un petit doc sur la canicule en prison. Je l'ai entreaperçu les titres, je ne l'ai pas regardé. Je ne sais pas si parmi vous il y a des personnes qui l'ont regardé non plus. Du coup, on ne sait pas ce que ça vaut, mais bon, voilà. D'ailleurs, ils ont invité aussi, ils ont fait une émission avec Dominique Simoneau. C'est bien ça son nom.
6: L'ancienne contrôleuse des voilà. Privations de liberté.
7: Exactement, et ils ont fait tout un truc comme quoi en prison ça allait exploser lié à la canicule, à la surpopulation carcérale.
6: L'ancienne ou elle est toujours
7: Non, elle est toujours. Non, c'est toujours elle. Ok. Et voilà.
6: C'est la défenseuse des droits qui est partie et qui a été remplacée par un gros droitard hardcore.
7: Ouais. Et voilà, sinon, qu'est-ce qui s'est passé comme information ? On a eu des nouvelles de Redouane Feid qui avait fait une demande pour essayer d'être transféré d'une autre prison parce qu'il a été enfermé là donc à la prison de haute sécurité de Condé-sur-Sarthe. Et voilà. Et du coup, son transfert, il devait se faire. Et 2 jours avant, finalement, il a reçu une ordonnance comme quoi c'était annulé son transfert. Du coup, il fait un pourvoi en cassation. Voilà. Tout ce qui lui avait été accepté dans ses demandes, c'est que là, en septembre, il va pouvoir faire une des activités qu'il avait demandé, qui est une activité, du coup, de scolaire. Mais voilà, il vit un peu mal ce truc-là. Et en parlant de prison de quartier de haute sécurité, là, il y a la prison de Réau qui a ouvert, c'est quand ? C'est le 20 août, il me semble, ce 20 août qui a ouvert, que je ne dis pas une bêtise, ou 22 août. Non, c'est le 20 août. Du coup, voilà, donc le transfert de Réau en Seine-et-Marne, donc c'est la troisième QLCO, donc nouveau quartier de haute sécurité en France. Voilà, et pour parler de ces prisons, il y a L'Envolée, donc le journal anticarcéral, là, qui va fêter ses 25 ans. Et du coup, ils prévoient 3 jours de rencontres du 16 au 18 octobre 2026 à la Parole Errante, du coup, c'est à Montreuil. Et notamment, ça va être pas mal lié à des discussions contre les QLCO. Et voilà, donc ça peut être très intéressant d'y aller. Du coup, n'hésitez pas à noter sur vos agendas pour les personnes qui peuvent y aller. Voilà. Donc, invitation de L'Envolée 16, 17, 18 octobre 2026 à la Parole Errante. Vous avez plus d'informations sur leur site. Voilà. Et sinon, nous avons reçu aussi un mail, un petit mail que je vais vous lire. Du coup, c'est une campagne de soutien pour Mika, qui est enfermée à la prison de Moulins. Alors, du coup, dans notre émission d'avant, on avait lu une de ses lettres. Voilà, donc Kémy, il signe Kémy. Et voilà, donc on va vous la lire avant. Mais d'abord, je vous lis ce petit mail envoyé sur notre boîte mail. Salut à toutes et tous. Je fais tourner cette cagnotte pour Mika, que vous commencez à bien connaître pour certains. Mika est grave en galère de thunes en ce moment, et au vu de la situation d'acharnement qu'il subit de l'administration pénitentiaire de Moulins, c'est pas demain qu'il aura une proposition de taf. Pour plus d'informations sur sa situation actuelle, je vous laisse regarder sur le site de L'Envolée contre toutes les prisons. Notre solidarité financière peut lui apporter du réconfort, pouvoir manger mieux que la gamelle dégueu proposée à Moulins. Acheter des produits d'hygiène pour se laver quand les matons veulent bien l'amener à la douche, cantiner du tabac. Pour celles et ceux dont le pécule financier ne permet pas de donner à la cagnotte, notre solidarité peut aussi se traduire par un soutien sous forme de lettres, de dessins, d'envois de magazines, de timbres, d'enveloppes, de livres. Si vous voulez son adresse postale, faites signe. Mika vous remercie par avance. Il n'y a plus qu'à cliquer sur le lien de la cagnotte et laisser des sous-sous. Notre solidarité est notre arme. Du coup, voilà, si vous voulez soit diffuser ce message, faites un don. Donc, ah oui, j'ai pas lu l'adresse du don. Du coup, l'adresse, c'est www.solidaire.com/fr/collecte/campagne-de-solidarité-1. Voilà. Donc, si vous avez pu le noter. Sinon, vous pouvez nous envoyer un petit message et on vous retransférera le lien. Et si vous voulez son adresse postale, n'hésitez pas à nous envoyer un mail aussi. Donc, on va vous redire aussi notre mail. C'est dédicacesdusiècle@riseup.net et on pourra vous transmettre son adresse postale. Voilà. Et ben tout de suite, on passe à une lettre qui a été lue, qu'on peut retrouver aussi sur le site de L'Envolée. Une lettre de Kémy, qui est incarcérée à la prison de Moulins. Et ça s'appelle « Être voyageur au Shtar ». Voilà. Bonne écoute à vous.
0: être voyageur et en plus Ochtar. Mesdames, messieurs, et oui, je suis voyageur Yenish et je vais essayer de vous raconter mon parcours de vie en espérant que ça vous aidera à comprendre ce que l'on subit en silence. J'ai 37 ans cet été. Ça fait 15 ans que je suis incarcéré, donc je vais vous raconter ma vie du dehors, mais aussi celle en tant que détenu longue peine, car la répression et le racisme contre nous, les voyageurs, voyageuses, et public à l'extérieur des prisons, mais aussi à l'intérieur des prisons. Oui, quand j'étais dehors, je partais de chore, voler, pour nourrir mes enfants. Vous allez me dire que j'ai qu'à trouver un job, mais le problème, c'est que les gadgets n'embauchent pas les voleurs de poules. Petit, j'ai vécu une descente de CRS et de CRS et du PSIG sur le terrain qui m'a marqué à vie. J'étais tout gamin et un matin, on a vu deux bus débarquer à fond suivis de quatre méganes. D'un coup, ils sont sortis avec les armes en main. Ils ont tout braqué, même nous les gosses, on était allongés sur le ventre. Et tout ça pourquoi ? Ils s'étaient trompés de camp, comme ils disent. Tous les garçons vont se reconnaître dans le prochain souvenir que j'ai et qui m'a marqué et coûté 48 heures de garde à vue. Encore une fois, c'est une histoire de tchour. Ma daronne était partie tchour dans les magasins pour de la nourriture. Un jour, les deux vigiles lui demandent de la suivre. Je me suis mis entre et j'ai demandé pourquoi. Ces fous m'ont poussé et m'ont agrippé la daronne et lui ont dit « on va te fouiller à poil ». Eh ben, j'ai sauté sur eux. Un gadget a appelé les clistes, keuf, et j'ai fini en GAV, mais la daronne est rentrée avec la bouffe qu'elle avait tchor. Je suis jamais allé à l'école et je ne regrette pas, car j'ai fait l'école de la vie. À 14 ans, j'ai pris mon indépendance car j'allais être papa. Au début, j'ai cherché un job honnête, mais j'étais pas narvalo. Je savais qu'à mon âge, je n'aurais pas de contrat, donc j'allais 10 caves chez les chefs de chantier pour savoir s'ils cherchaient pas de la petite main-d'œuvre au black pas cher. Mais à chaque fois que je disais que je vivais sur le terrain, ils m'envoyaient chier et me prévenaient que s'il manque un truc sur le chantier, ils m'envoient les clistes. Donc je suis allé chercher les lovés, argent, là où ils se trouvaient. Je suis allé me servir, je me suis fait prendre et à 14 ans, je suis entré en prison avant la naissance de mon fils. À cette époque-là, 2004, c'était pas comme maintenant. On en prenait plein la gueule par l'administration pénitentiaire, mais ils le faisaient discrètement. La loi française dit qu'un mineur incarcéré ne peut être placé au quartier disciplinaire avant 16 ans. Et ben moi, j'ai connu à 14, 15, 16, 17, 18, etc. Un voyageur, s'il veut bosser en prison, c'est compliqué. Soit tu galères plusieurs mois, voire années, pour avoir un poste convenable, soit c'est le voyageur qu'on envoie ramasser leurs poubelles ou carrément il te donne rien, ce qui arrive le plus souvent. En 2011, quand je suis sorti, un soir, je me suis fait contrôler par le PSIG, peloton de surveillance et d'intervention de la gendarmerie. Quand ils m'ont vu, ils m'ont demandé « Quelle famille ? Sédentaire ou sur les camps ?» J'ai donné mon nom en pensant qu'on était connus dans le coin et ils vont faire tranquille et vite. Et ben non. Papier de la bécane, je les ai pas. Assurance, je les ai pas. Ça fait longtemps que t'es sorti ? Tu les as volés ? Non, elle est neuve et j'ai tous les papiers sur le terrain. Ensuite, en 2012, je suis condamné à 4 ans ferme pour cambriolage, puis ma peine est prolongée, car j'ai pris ce qu'on appelle des peines internes. En gros, ma peine est passée de 4 ans à plus de 20 ans pour des violences sur surveillants et 2 prises d'otages pour essayer de me faire entendre et faire respecter mes droits. En 2016, mon vieux est parti et la juge a refusé que je participe à la cérémonie car d'après elle, trop risqué. En vue du nombre de familles de la communauté des gens du voyage prévu. Mais pour éviter toute frustration du détenu, elle m'autorise la mise en pierre, assistée du noyau dur de la famille. Mais l'escorte du PSIG en a décidé autrement. Ils ont refusé que mes proches soient avec moi pour dire adieu à mon vieux. Quand j'ai vu ça... J'ai cash compris, j'ai voulu approcher mon vieux pour l'embrasser, mais les clistes m'ont chopé, jeté dans la voiture et ramené au Ochtar. Ça a duré 5 minutes, j'ai fini par faire une prise d'otage. Ici, quand je vais à la douche, certains ont osé me dire « On vérifie si tu voles pas les tuyaux en cuivre, c'est malheureux. » Mais maintenant, plein de voyageurs finissent en prison ou sous terre pour chi, rien. Faut que l'on se réveille, faut arrêter de subir en silence. Crions ensemble, stop au racisme contre les voyageurs et voyageuses. et le racisme pur et simple. Faisons-nous entendre, montrons-leur que nous sommes pas des statistiques et des faits divers, montrons-leur que nous sommes des êtres humains comme n'importe lesquels. Petit message pour les gadgets, arrêtez de regarder Incroyable Vie ou Mariage de Gitan, c'est du fake. Et oui, Love Story, c'était plus sérieux. Ce que je veux dire par là, c'est ne vous arrêtez pas aux préjugés ou aux clichés. Nous sommes mis à l'écart de la société, à côté d'une déchetterie ou d'un cimetière, et ça choque personne. Le pays des soi-disant droits de l'homme qui tente d'exterminer une majorité et tout le monde ferme les yeux. À la place, vous vous tirez dans les pattes. Unissons-nous toutes et tous. Gitans, Roms, Yéniches, Tziganes, Manouches, Algériens, Marocains, Tunisiens, Chinois, Gaulois, toutes celles et ceux qui subissent le racisme de l'État, faisons force, unis, pacifiquement, et faisons-nous entendre. Paix aux âmes de ceux qui nous ont quittés sous les balles ou les coups d'écliste. Force et honneur à ceux et celles enfermés, on est increvables. Le Niglo à la braise nous attend. Merci d'avoir pris le temps de lire ou d'écouter cette petite lettre d'un Yéniche au Shtar. Dédicace à l'équipe et aussi à mon pral Richie. Big up à vous, Tchoum. PS, je vous conseille de lire le livre Voleur de poules, écrit par Richie Thibault, un voyageur qui se bat pour nous. Je suis fier de le connaître et d'être son pral. Prenez soin de vous, les amis. Grosse pensée à toute l'équipe. On lâche rien, il n'y a pas d'arrangement. Kémy, voyageur et fier de l'être.

paru sur l'album African Skies. Voilà, ben moi je vais poursuivre un petit peu mon cycle qui avait été entamé le mois dernier sur l'enfance et la prison. Le mois dernier, j'avais parlé des enfants en prison au 19e et 20e siècle. Donc le 19e siècle, c'est le début de la prison telle qu'on la connaît. Ce que j'avais dit le mois dernier, c'est que en fait, je ne parlais que des enfants garçons. Et que j'allais parler ce mois-ci plutôt des enfants-filles, parce qu'il y a un enfermement très très différent entre les garçons et les filles à cette époque-là. Et donc voilà, nous voilà rendus à parler de l'enfermement des filles. Donc voilà, ça va repartir du même point de départ. Donc en 1850, il y a une loi qui est dite loi Corne, comme la corne, qui institue d'un côté donc les colonies pénitentiaires, dont on a parlé le mois dernier, donc les colonies pénitentiaires c'était pour les garçons, et qui institue d'un autre côté les maisons pénitentiaires. les maisons pénitentiaires c'est pour les filles. Mais en fait, ces maisons pénitentiaires publiques, donc pour les filles qui sont prises en charge pour l'État, en fait il y en a très très peu. Parce que la loi Corne, on en avait parlé le mois dernier aussi, la loi Corne, elle permet, elle réglemente l'enfermement des enfants, mais elle permet notamment que ça soit des acteurs privés qui s'occupent de l'enfermement des enfants. Donc le mois dernier, on avait parlé du fait que les colonies, en fait, c'était des grands propriétaires terriens qui faisaient ces colonies-là pour avoir de la main-d'œuvre bon marché d'enfants qui travaillent dans ces colonies-là, ou qui font des travaux agricoles notamment. L'acteur privé qui va prendre en charge l'enfermement des filles, eh ben c'est les bonnes sœurs, qui ont déjà une très très longue expérience d'enfermement de filles dans leur couvent, dans leurs institutions religieuses. Et en fait, dès 1850 et jusqu'à la fin de cet enfermement des jeunes filles, il va y avoir une grande réforme dans les années 1970, mais pendant toutes ces années-là, on va dire jusqu'en 1945 surtout, c'est les bonnes sœurs qui vont prendre en charge les institutions d'enfermement des jeunes filles déviantes, des jeunes filles délinquantes. Notamment, l'organisme, l'institution la plus connue s'appelle le Bon Pasteur, qui a été créé en 1835, donc le monastère Notre-Dame de la Charité d'Angers, dit le Bon Pasteur. Et en fait, le Bon Pasteur, ça va devenir le nom de toutes ces institutions-là qui vont essaimer en fait à travers toute la France et même dans le monde entier. Donc, pour vous donner un ordre d'idée, l'État y confie plus de 90% des jeunes filles qui sont jugées à ces institutions, donc le Bon Pasteur. Donc l'État juge les enfants-filles et qu'elles soient considérées comme coupables, responsables ou coupables, jugées non responsables, sans discernement, elles vont aller au même endroit. Elles vont être envoyées dans ces institutions-là pour être redressées, pour être préservées de l'extérieur. Et elles vont être enfermées là, jusqu'à leur majorité, la plupart du temps. De qui on parle ? Quelles sont ces jeunes filles enfermées ? Elles sont bien souvent vagabondes, considérées comme désobéissantes aux bonnes mœurs, souvent prostituées. Donc ça, c'est telles qu'elles sont présentées historiquement parlant, on va dire. Bien souvent, c'est aussi des jeunes filles qui sont rendues à la rue pour fuir des mauvais traitements, pour fuir des viols, pour fuir des mariages forcés, pour fuir du harcèlement. Et elles finissent donc dans ces institutions monacales et carcérales, encadrées par des sœurs qui ont fait le vœu spécifique, qui ont fait le vœu commun, on va dire, à toutes les bonnes sœurs de servir Dieu, vœu de célibat, vœu de pauvreté, tout ça, mais qui ont en plus fait le vœu spécifique de vaquer et servir à la conversion, l'instruction, la réception et la conduite des filles et des femmes qui entreraient dans ce monastère pour changer leur mauvaise vie et y faire pénitence. Donc là, on revient pareil à ce qu'on disait le mois dernier, le lien fondamental, la pénitentiaire, l'institution pénitentiaire, c'est l'institution de faire pénitence. C'est vraiment extrêmement moral, c'est

très religieux comme point de vue. Ça nous vient de l'inspiration états-unienne dont on a parlé le mois dernier. Je vais pas refaire l'émission, mais voilà, on voit bien à quel point l'institution de la prison, ici ou ailleurs, elle est intrinsèquement liée à l'institution religieuse. Ces institutions des bons pasteurs, à la veille de la Seconde Guerre mondiale, donc à peu près au moment où ça se termine, les bons pasteurs, ils sont à la tête de 350 monastères où travaillent plus de 10 000 religieuses auprès de 52 000 pénitentes dans 40 pays différents. Donc c'est gigantesque le truc. C'est une multinationale de la pénitence, quoi. Et les refuges, qui est une autre institution religieuse qui fonctionne sur le même principe, c'est 47 monastères et 2000 sœurs qui travaillent dedans. Donc il y a du bif, quoi. Pardon. Donc voilà, il y a l'institution religieuse qui a le monopole, et à côté de ça, l'État, petit à petit, construit seulement trois établissements à l'échelle du pays, trois établissements publics. Ces établissements publics, donc c'est des maisons pénitentiaires qui s'appellent aussi et qui sont plus connues sous le nom d'écoles de préservation. Donc là, on voit dans la manière dont c'est nommé qu'on n'est plus, on parle pas seulement de surveiller, mais de préserver les adolescentes, quoi. Donc on les préserve de la tentation de l'extérieur, d'avoir une vie débridée, de sexualité taboue, de prostitution, de que sais-je encore. Et on les préserve d'elles-mêmes, quoi. On les préserve d'elles-mêmes parce qu'elles ne sont pas capables, naïves comme elles sont, fragiles comme elles sont, elles ne sont pas capables de se préserver elles-mêmes des tentations de la vie extérieure. Donc il y a trois établissements de cet ordre-là qui vont être ouverts en France. Le premier, historiquement parlant, c'est celui de Doullens, qui a été ouvert en 1895. En gros, pour vous donner un peu le modèle à quoi ça ressemble, il y a deux quartiers distincts. Il y a l'école de préservation en tant que telle, avec 126 cellules individuelles. Donc là, c'est les filles qui sont jugées coupables, mais non discernantes. Donc on considère qu'elles ont été influencée par une fille plus vieille, c'est notamment ça. S'il y avait une fille de 20 ans et une fille de 16 ans qui font un acte délictueux ensemble, la fille de 20 ans va être condamnée et reconnue discernante, et celle de 16 ans va être reconnue non discernante. Donc la non discernante, elle va dans l'école de préservation jusqu'à ses 21 ans. Et ensuite, un quartier correctionnel avec 40 cellules individuelles pour les filles indisciplinées ou qui ont été condamnées en récidive ou jugées discernantes. Et ensuite, 14 cachots de punition, des espèces de mitards, voilà, pour les plus récalcitrantes. Une personne célèbre qui a été enfermée dans cette prison-là, c'est Albertine Damien, qui se faisait appeler Annick quand elle était en prison. Qui a cherché à s'échapper de cette prison, qui a sauté le mur et qui s'est cassé un os du pied qui s'appelle l'astragale. Et ça, c'est le titre du premier roman de cette autrice qui, en fait, s'appelle Albertine Sarrazin parce qu'elle s'est mariée par la suite. Albertine Sarrazin qui a écrit plusieurs fois, qui a écrit notamment donc l'astragale, où elle explique cette tentative d'évasion d'une école de préservation. Donc voilà, si vous voulez avoir un petit aperçu littéraire de à quoi ça ressemble, vous pouvez lire ce livre. Les deux autres maisons qui sont bâties sur le même modèle, donc c'est celle de Cadillac en Gironde, qui est ouverte en 1891. Donc là, c'est 200 filles qui sont enfermées dans cette prison-là. On a une petite note du docteur Blouin, qui avait visité en 1944 cette prison, et voilà, il y a eu plusieurs rapports d'inspection qui sont suivis jusqu'à sa visite, qui faisaient part déjà de maltraitance. Et lui, ce qu'il en raconte, c'est « Elles ne sont pas vêtues, leur cachot est un parc à cochons et leur dortoir un pigeonnier. » Voilà, pour donner un peu un ordre d'idée des conditions d'enfermement dans ces institutions-là. Institutions publiques, hein, donc là, c'est celle de l'État, pas celle des bonnes sœurs, mais bon, à mon avis, ça devait pas être très différent. Et la troisième, c'est l'école de préservation de Clermont, dans l'Oise. Donc pas Clermont-Ferrand, Clermont dans l'Oise. Qui a été fondée en 1908
Et celle-ci, elle avait ça de particulier qu'il y a deux sections. Donc il y a la section pénitentiaire, école de préservation normale, avec 184 places. Et il y a une autre aile qui est l'aile correctionnelle, avec 100 places, dans lesquelles étaient donc mises toutes les filles récalcitrantes de cette prison-là et des autres prisons, et aussi du Bon Pasteur. Donc, et donc là, c'est cette école de Clermont dans l'Oise, c'est dans un ancien château. Et dans le donjon de ce château-là, c'est là qu'on a mis le secteur correctionnel. Voilà. Ambiance. Donc voilà, là j'ai parlé un petit peu de à quoi ça ressemblait en termes de géographique, en termes de lieu, en termes d'espace. Et j'aurais aimé rajouter quelque chose sur la différence d'enfermement et la différence genrée de l'enfermement des filles et des garçons. Ce qui est assez frappant, c'est que il y a déjà une vraie invisibilisation de la délinquance chez les filles. En fait, on enferme très très volontiers les filles, mais alors même qu'il est dit que c'est pas une population dangereuse. Les enfants garçons, ils sont très très mis en avant comme étant une population dangereuse qu'il faut absolument tout de suite mettre en dehors des villes pour pas qu'ils continuent d'appartenir à la classe dangereuse et mettre en péril la sûreté de l'État. Les filles, elles sont pas considérées comme dangereuses, elles sont considérées comme dangereuses pour elles-mêmes, mais pas pour la société. Et du coup, peu importe ce qu'elles ont fait comme acte, dans les traces écrites qui nous restent, elles sont placées dans les institutions religieuses comme publiques, à chaque fois pour vagabondage ou correction paternelle. C'est-à-dire que c'est les pères qui placent leurs filles parce qu'elles ont mal agi. Et en fait, on n'a aucun accès, vraiment aucune idée de qu'est-ce qu'elles ont fait concrètement. Si ce n'est qu'elles sont là pour leur éviter donc, des mauvaises fréquentations qui pourraient les amener évitablement vers la débauche et la prostitution. ce qui est intéressant d'observer aussi, c'est que donc, les hommes vont en colonie pénitentiaire. La colonie pénitentiaire où on va faire du travail agricole, du travail industriel. Voilà. Et les filles vont dans des maisons pénitentiaires. Et en fait, les filles, la manière qu'on va avoir de les rééduquer et de les préserver et de les rééduquer, c'est pour en faire les femmes à la maison. Donc, toutes les tâches qu'elles vont faire pendant leur enfermement, c'est des tâches Donc, voilà. Les garçons, eux, ils vont à l'atelier, atelier bois, fer, mécanique, chant, tout ça. Et les filles, c'est enseignement ménager, puériculture, travaux domestiques, repassage, blanchissage, couture. Pour pouvoir travailler comme domestique ou comme femme au foyer et devenir des bonnes mères de famille. Donc voilà, toute l'orientation de la société va en ce sens-là. Je voudrais lire un tout petit extrait d'un journal, un article du Petit Journal paru en mars 2020. En mars 1924, donc il y a 102 ans, qui parle de la prison de Clermont dans l'Oise. Le titre de l'article, c'est « Prison d'enfants chez les incorrigibles de Clermont », qui a été écrit par André Fage. Je vais lire juste un tout petit extrait. Hein. Je ne vois plus rien. Si, ça y est. Donc il parle des filles qui sont à la promenade et qui sont sorties du quartier correctionnel. Donc qui sont censées être les plus grandes délinquantes. Et il dit « Elles n'ont pas l'air bien terribles ». Et le directeur de la prison lui répond « Elles ne le sont pas, en général. Mais il ne faut pas non plus attendre qu'elles le deviennent. D'ailleurs, comme vous l'avez remarqué, leur régime est le même que celui de leurs compagnes. Elles sont seulement dans des bâtiments à part ». Pourtant, il y en a une qui a mis le feu à des meules de paille et à une ferme. Une autre, à 13 ans et demi, a étouffé deux petits-enfants. Chose étrange, c'est la plus sage, la plus tranquille, la plus attentive aux leçons et à son ouvrage. Tout à l'heure, je vais la voir, les yeux baissés et rougissantes, plier méticuleusement des chemises et des serviettes, car elle est manutentionnaire à l'atelier de lingerie. On a l'impression que celle-ci expie vraiment, parce qu'elle sent qu'elle a quelque chose à expier. Donc voilà, ce petit article, il illustre assez bien le fait que, ben, en fait, elles sont là pour des, en tout cas prétendument pour des actes délinquants,
incendie, meurtre sur enfant, c'est vraiment quelque chose. Mais en fait, elles, dans leur ordre d'enfermement, c'est marqué vagabondage, c'est marqué débauche, c'est marqué... voilà. Et on les voit qui, en fait, plient du linge dans les ateliers. Un tout petit mot pour dire qu'à partir de 1945, la réforme de ces espaces-là, donc il y a les trois prisons là, publiques dont j'ai parlé, elles vont passer du statut d'école de préservation à internat professionnel de l'éducation surveillée, IPES. C'est devenu des états publics, des établissements publics, avec donc les premières travailleuses sociales qui sont du coup des personnes laïques et plus des personnes religieuses. Et ce qui est marrant, c'est que ces premières travailleuses sociales, elles avaient la même vie que les sœurs. Le célibat était fortement encouragé. On leur demandait une moralité irréprochable et pour favoriser l'identification féminine pour que les jeunes filles deviennent aussi exemplaires que les personnes qui s'occupaient et qui s'occupaient d'elles et qui les enfermaient. L'objectif était le même, devenir de parfaites maîtresses de maison, des bonnes épouses, des futures mères de famille. Donc voilà, on pourra voir pour l'émission du mois prochain comment tout ça, ça a débouché sur les établissements pénitentiaires pour mineurs, les CER, les CEF, centre éducatif renforcé, centre éducatif fermé. Et voilà, c'est la fin de cette chronique. Si vous voulez avoir quelques exemples d'illustrations d'à quoi ça ressemblait, je vous conseille de taper sur Internet Henri Manuel. Henri Manuel, c'est un photographe qui a fait tout un tas de reportages, mais notamment beaucoup, beaucoup de reportages sur les prisons françaises au début du XXe siècle, et notamment sur les écoles de préservation de Cadillac, de Clermont-de-l'Oise et de Doullens. Voilà, donc n'hésitez pas à aller jeter un œil à ça et on va écouter un petit peu de musique.

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2: Alors, bien d'écouter un morceau, c'est tiré d'un texte bon, un peu remanié de Dario Fo et Franck Aram sur Ulrike Meinhof, qui est morte il y a 50 ans là, dans sa cellule de prison. Elle était en cellule d'isolement, donc privation sensorielle, là. Les murs blancs, plus rien, plus aucune sensation. Après avoir participé à la fraction armée rouge, aux attentats de la fraction armée rouge.
3: En
2: Allemagne, voilà, ce groupe révolutionnaire qui avait notamment ciblé plutôt des tribunaux, des commissariats de police et des installations militaires américaines qui étaient en Allemagne, des institutions. On n'a jamais su si elle a été retrouvée pendue, mais beaucoup pensent qu'elle a été assassinée en prison. Mm-hmm.
3: Dur de savoir, mais en tout cas facile d'assassiner des gens en prison, ça c'est une certitude. Et ça nourrit forcément les soupçons, surtout pour des prisonniers de cet acabit. Voilà, on va poursuivre, on se dirige doucement vers la fin de l'émission et on va poursuivre avec une contribution venue de l'extérieur, d'une personne qui nous fait de temps en temps des petits envois de chroniques. Donc là, voilà, c'est une chronique enregistrée par cet ami qu'on va vous passer maintenant sur la prison consentie.
4: Et on le remercie et n'hésitez pas à faire aussi des petites chroniques venues de l'extérieur, ça fait toujours plaisir.
3: Ça nous fera moins travailler.
4: Même si on travaille pas beaucoup.
5: Alors là, on est sur un texte d'un auteur que j'aime beaucoup, Yassine Al-Hach Saleh, qui est syrien. C'est quelqu'un qui a passé 15 ans en prison, un vieux militant communiste syrien. Lorsque la révolution syrienne en 2011 a commencé, il a pris part pour la révolution avec sa compagne Samira. En 2013, Samira s'est fait enlever, a disparu. S'est fait enlever par un groupe islamiste. Il a donc dû fuir le pays, car sa tête était mise à prix. Il a fui en Turquie, puis il est arrivé en Allemagne. Et du coup, à partir de toutes ses expériences, l'expérience de la prison du père de Assad, une prison syrienne, la perte de l'être aimé, l'exil et la destruction de la maison, il a écrit, il avait commencé à écrire avant ses multiples traumatismes, mais en tout cas il a écrit un livre essai qui s'appelle « Sur la liberté, la maison, la prison, l'exil et le monde ». Comment continuer à vivre après ces expériences-là ? Vivre et lutter. Et là c'est un extrait qui s'appelle « La prison consentie ». Quand sortir de chez soi est interdit, la maison se transforme en prison. Mais si l'on parvient à transformer la prison en maison et à en faire un environnement propice à l'épanouissement, alors j'appelle cela la prison consentie. Je traite de ce concept dans mon livre sur la prison où je décris la manière dont le prisonnier s'adapte à sa geôle en faisant de celle-ci le cadre d'un enrichissement personnel. Dans ce livre, je précise quels étaient, dans mon cas, les ressorts de la prison consentie. Le fait que j'étais encore jeune au moment de mon arrestation, ou que j'étais doué d'une assez bonne capacité d'apprentissage. Je me trouvais en compagnie de nombreux amis et camarades, je partageais leur vie quotidienne, j'apprenais à leur côté. Mes parents avaient d'autres enfants et le plus souvent j'étais autorisé à recevoir des visites. Mes conditions de vie carcérale n'étaient donc pas les pires. La prison consentie n'est évidemment pas partagée par tous ceux qui passent des années en détention, mais c'est une expérience possible et potentiellement précieuse. Ma vie en prison s'est trouvée remplie par et limitée à la lecture et l'apprentissage. J'avais là une motivation qui me permettait de sortir de la prison et empêcher la prison de me coloniser, de m'habiter intérieurement. La prison consentie efface la prison, la neutralise, et la convertit en espace d'émancipation. De quoi s'émancipe-t-on ? Des prisons que l'on porte en soi. Nous portons continuellement avec nous, dans nos habitudes et nos croyances, différentes prisons intérieures. Se libérer de la prison intérieure suppose de se transformer soi-même. Nous agrandissons notre espace, notre maison intérieure, nous cultivons de nouvelles routines et de nouvelles habitudes en découvrant des alternatives à celles qui étaient les nôtres auparavant, en révisant nos opinions et nos croyances. Émancipation est le terme qui décrit le mieux cette expérience de libération de la prison intérieure, tandis que l'on réserve liberté à un dépassement des contraintes extérieures. Il n'est pas facile de s'émanciper. S'émanciper ne va jamais jusqu'au point où l'on peut dire qu'on est émancipé. L'émancipation est un mouvement qui abat les murs de la maison intérieure, du moi. Mais dès que ce mouvement cesse, les murs se redressent. Tant que nous sommes en conflit avec nous-mêmes, nous ne sommes pas émancipés. Avec l'âge, nos murs deviennent plus solides et presque impossibles à abattre. La prison consentie est un bon moyen d'abolir la prison. Elle peut se définir comme un conflit que nous engageons en prison contre la prison intérieure et qui nous permet de réduire les effets de la prison extérieure. C'est ce qui en fait une expérience précieuse, voire révolutionnaire. En travaillant à la destruction de nos murs intérieurs, nous réduisons les effets de l'enfermement entre les murs extérieurs de la prison. Cette lutte émancipatrice contre la prison intérieure, contre le moi, n'est pas un acte de réduction ni de conquête du moi. Elle ne cherche pas à l'anéantir ni à le placer sous contrôle. Il s'agit plutôt d'un acte de vivification et d'élargissement d'une ouverture à d'autres opinions et à d'autres mœurs, une ouverture vers les autres. Le moi n'est pas l'ennemi, même s'il a tendance à devenir une grotte sombre et étouffante. Si nous ouvrons des portes et des fenêtres et n'interdisons pas la construction de murs solides, une haie est plutôt agréable. Le mot persévérance, soumoud en syrien, a eu une place centrale dans le vocabulaire des prisonniers politiques de notre génération. Il était l'une des expressions de notre confrontation avec la prison. Être persévérant implique d'être solide, affirmatif, sûr de soi. Autant de qualités nécessaires aux détenus d'un régime tyrannique comme celui que nous subissons depuis les deux dernières décennies du XXe siècle. Mais la persévérance suppose aussi une résistance au changement. En détention, j'ai entendu une belle expression attribuée à un prisonnier communiste coréen ayant passé plus de 30 ans dans un pénitencier de Corée du Sud. Même si je ne peux pas changer le monde, je ne laisserai pas le monde me changer. Voilà une position héroïque mais erronée, et à mon sens non libératrice. Être changé par le monde n'est pas un problème. Le problème est de réussir à changer dans le monde afin d'être mieux préparé à le changer, en compagnie de nos camarades. La persévérance dépend d'une conviction ferme, de la cohésion des organisations et d'une forte confiance individuelle. Lorsque ces certitudes sont ébranlées, comme cela est arrivé partout aux organisations communistes, la persévérance s'effrite. Ceux qui étaient en prison au moment de l'effondrement communiste se sont effondrés eux aussi. Effondrement est un autre mot essentiel du vocabulaire des prisonniers politiques. Dans ce genre de circonstances, certains résistent. Mais selon moi, et même s'il ne s'agit que d'une solution individuelle, la prison consentie est le concept le plus souple et le plus dynamique quand on se trouve au cœur d'un effondrement collectif.
0: Le réflexe d'enfermement est l'observation la plus flagrante du degré de dégénérescence d'un système. Salut mon frère, ça fait des piges que je veux écrire pour toi. Quel mot choisir, je veux que ça nourrisse le néant sous le toit. Ou t'aider.

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0: Et ben voilà, c'est la fin de cette émission. Merci d'avoir écouté cette nouvelle émission de Dédicace du siècle. Juste un petit rappel, du coup, dans le générique, vous allez entendre un numéro de téléphone. Du coup, c'est un numéro de téléphone qui ne marche plus. Du coup, si vous voulez nous contacter pour envoyer des retours de l'émission, des petites dédicaces, des petits messages à faire passer, parce qu'on peut être notamment écouté depuis la prison de Rion, n'hésitez pas à nous envoyer un mail sur dédicacedusiècle@riseup.net. Et ben bon mois à tout le monde et on se retrouve le mois prochain. Salut.
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0: La question c'est, et si tu devais me raconter ta chanson? Une chanson que t'écoutes souvent, une chanson que tu chantes souvent, qui te revient en tête, ou une chanson que tu vas chercher, que tu vas écouter pour une raison qui était propre. Et toi, c'est quoi ta chanson?
1: Je pense que je vais choisir une chanson que j'écoutais énormément quand j'étais petite. J'avais un petit tourne-disque rouge, je la mettais, je dansais sur le lit, j'adorais cette chanson. En fait, il y en avait deux. Donc là aussi, c'est un peu compliqué parce que j'ai l'impression que si j'en choisis plus une que l'autre, je trahis l'autre. Mais bon,

0: Le jour se lève et j'ai très mal dormi. Des images se bousculent dans ma tête, mais je m'en fous. Heureusement, j'ai compris.
1: Voilà, j'adore. J'écoutais ça en boucle. Et puis ce qui est drôle, c'est qu'un jour, je me suis dit, tiens, je vais écouter la face B. Alors, je mets la chanson de la face B, parce que le titre, il était très étrange pour moi. C'était « Belle jambe, mais alors, quelle tête ?» Et la chanson, c'était tout le temps ça, quoi. « Belle jambe, mais alors, quelle tête ?» Du coup, je m'imaginais, bah, c'est, enfin, quand on est petit, c'est pas évident, quoi. Quelqu'un de, une tête trop space avec des super belles jambes, mais bon, elle m'a jamais bien parlé. Mais c'est vrai que parfois, je la mettais, je sais pas pourquoi.
2: Alors, spécialement, mais alors spécialement pour toi, comme t'as pas trop réussi à te décider, je vais mettre ton deuxième choix. Mais rien que pour toi.

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0: 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Bonjour à tous, chers amis. Bienvenue à la chronique Altistoria. Vous savez, c'est l'émission qui ose, avec humilité, remettre au goût du jour un certain pan de notre histoire locale, car notre territoire altigérien, il est riche, chers auditeurs, et vous le savez puisque vous m'écoutez chaque semaine, il est riche d'une histoire locale qui a façonné nos modes de vie, nos paysages, nos traditions, notre façon de penser aussi parfois. Au fil des siècles, notre société de Haute-Loire, eh bien, elle s'est construite avec les régimes politiques du pays, bien évidemment, les religions, les traditions, les guerres parfois aussi, les croyances, mais aussi, les faits divers et la vie locale des villages. Nous avons aujourd'hui avec nous le plaisir de recevoir Jean Piludu, alias Papou Poustache, fin connaisseur de l'histoire auvergnate, qui est aussi connu de certains autres médias, comme de TF1, France 3, France Bleu. Bonjour Jean.
1: Bonjour Loïs.
0: Merci Jean d'avoir accepté notre invitation. Alors Jean, vous êtes un peu une figure de l'histoire locale, hein. Vous êtes un grand passionné de l'histoire de Haute-Loire, mais aussi plus généralement de l'histoire auvergnate. Vous tenez un blog sur le sujet appelé L'Auvergne vue par Papou Poustache. C'est vous aussi qui administrez la page Facebook Auvergne, qui compte plus de 37 000 abonnés. On y retrouve sur ces supports la vie des villages d'Auvergne, leurs traditions, les cuisines auvergnates, l'histoire, les légendes d'Auvergne, on a même un peu de littérature auvergnate. Et depuis de nombreuses années, vous vous penchez, Jean, sur cette histoire, et aujourd'hui, vous nous emmenez le temps d'une chronique dans l'histoire du village d'Auzon, qui est votre village, si je me trompe
1: pas.
0: C'est
1: ça, tout à fait.
0: Voilà, qui regorge lui aussi de croyances et de spécificités historiques. Tout d'abord, où se situe votre village d'Auzon ?
1: Le village d'Auzon se situe aux confins du département de la Haute-Loire, en limite du Puy-de-Dôme.
0: Donc au nord-nord.
1: Au nord-nord, voilà. Auzon, c'est une petite cité de caractère. Elle est sise sur un éperon rocheux,

0: bourgade pleine de charme, avec des jardins suspendus, son chemin de ronde, des murailles où s'accroche la giroflée ou la valériane, si vous allez dans Auzon, c'est encore le cas, sont en pleine en fleurs aujourd'hui. Pendant la guerre de Cent Ans, c'est une cité importante pour le commerce, pour cité en plus administrative, et c'est pour cela que les Anglais y firent un siège afin d'affamer les habitants. Ils voulaient prendre possession du bourg, et un jour, comme il ne restait plus qu'un cochon, un habitant eut l'idée de faire manger le restant des vivres à ce cochon et de faire en sorte que celui-ci, il s'échappe. Donc, ils l'ont lâché. Les Anglais ont attrapé le cochon, ils l'ont éventré. Et quand ils ont vu toute la victuaille qu'il y avait à l'intérieur, ils se sont dit, s'ils donnent tout ça à un cochon, c'est pas la peine qu'on reste ici. Et ils ont levé le siège, ils sont partis assiéger la ville de Brigoud, mais ça c'est une autre histoire. C'est comme ça que Auzon a été sauvé par un cochon. Donc, souvent vous me demandez, vous voulez une légende, et c'est la légende.
1: Ouais, on est d'accord, c'est légende ou réalité historique, je crois que c'est vite tranché.
0: Ouais.
1: Plutôt une légende.
0: Je pense que c'est une légende, oui, c'est une légende, d'autant plus que si les gens de Narbonne sont là, ils vont dire que ou le Carcassonne, enfin un des deux, ils vont dire que c'est la leur. Donc voilà.
1: Donc Auzon, le village d'Auzon situé à l'extrême nord de la Haute-Loire, aurait été sauvé pendant la guerre de Cent Ans de l'occupation anglaise par un cochon. C'est étrange le cochon, non ? Ça symbolise peut-être le repas principal des villages de l'époque.
0: Ça voilà. Ouais. C'est toujours de l'actualité, même aujourd'hui.
1: Enfin,
0: je ne sais pas dans nos campagnes, mais c'est les campagnes de la Haute-Loire. Tuer le cochon, c'est une tradition. Je pense que Louis, ici à Saint-Jean, ça doit se faire pareil. On les gens dans les familles, ils élevaient leurs porcs et jusqu'au bout. Quoi.
1: C'est un élevage local, vernaculaire simple, facile d'entretien. Et puis, c'est une viande qui n'est pas chère aussi.
0: C'est ça. Elle mange tous les restes et tout ce que voilà. Ce qu'on a dans la maison, quoi.
1: Double efficacité
0: du cochon. Voilà, donc le compostage, il savait déjà se faire à l'époque.
1: Ah oui. Les Anglais, est-ce qu'ils réussirent à pénétrer le village d'Auzon historiquement?
0: Alors aujourd'hui, je dis que les Anglais n'ont pas pénétré Auzon. Jamais. Aujourd'hui, c'est plus vrai. Auzon, nous avons beaucoup d'Anglais.
1: Ah bon, ah, d'accord.
0: Mais ils ne l'ont pas assiégé, ils sont venus acheter des maisons.
1: Pacifiquement.
0: Et non seulement ça, il y en a même qui nous nourrissent puisqu'ils tiennent le restaurant en bas dans le village. Voilà.
1: La guerre est terminée. Voilà. Place à la paix et
0: à la
1: cohabitation. Est-ce que la distinction entre la légende et l'histoire est facile sur ce sujet? Et puis en général, en fait, est-ce que... En fait, ma question, c'était plutôt ça aussi. C'était légende, histoire vraie. Est-ce que parfois la frontière, elle est floue?
0: Souvent, elle est floue. Souvent, c'est compliqué même déjà pour des histoires, sans parler ça c'est un peu rocamboleste, mais même sans des histoires où c'est juste la limite, on n'arrive pas à savoir. Le bouche à oreille fait que l'histoire, elle est transformée, mais c'est valable pour tout, quoi. Ou transformée ou enjolivée. Voilà.
1: Est-ce que derrière une légende se cache quelque part un bout de réalité historique?
0: Il y a au moins un bout de réalité historique, c'est la partie que c'est vrai que les Anglais étaient aux portes d'Auzon.
1: Oui.
0: Voilà, donc ils étaient sous cette porte, ça s'appelle la porte du Brugelet, ça fait partie des monuments classés. Effectivement, ils étaient derrière. Ils ne sont jamais rentrés, mais voilà, c'est...
1: Donc dans les archives, on a l'attestation quand même, dans les archives historiques, de la présence des Anglais à proximité d'Auzon.
0: Ils
1: sont là, quoi.
0: Oui, puisque du temps de Charles VII, ils étaient déjà là, quoi. C'est ça.
1: Est-ce qu'il y a des affrontements, pas à Auzon même, mais autour d'Auzon? Est-ce qu'on a des traces d'archives de batailles?
0: J'ai pas de souvenirs, enfin pas de traces comme quoi il y a eu des batailles. Enfin, chez nous, il n'y a pas eu de bataille. On parle que de sièges.
1: Oui.
0: Après, on n'a pas parlé de bataille où j'ai aucun document.
1: Si nos auditeurs, Jean, ils souhaitent venir vous voir, ou en tout cas visiter Auzon et la beauté de ce village, qui d'ailleurs, vous nous en parliez tout à l'heure là, en coulisses, a remporté il y a peu le concours des villages du Journal du Progrès.
0: C'est ça, oui.
1: Voilà, donc

0: Ça a l'air d'être un village quand même qui vaut le détour. Comment est-ce qu'on fait pour le visiter? Qu'est-ce qu'il y a à faire?
1: Donc ben, déjà, ben, aux ans, pour y venir, il faut aller, comme je vous l'ai dit, hein, c'est carrément au nord du département, en limite du Puy-de-Dôme. Donc le village, ben, se mérite, hein, parce qu'il est perché, il a des rues pavées, il y a quatre entrées, donc pour rentrer dans le bourg, il n'y a que quatre entrées, dont une seule est féodale, les autres, ben, les portes ne sont plus, hein, c'est plus de portes. Bien sûr, bah, il ne faut pas manquer la collégiale, hein, comme je vous l'ai dit, la collégiale est du XIIe siècle. Nous avons la halle du XIIIe siècle où se faisaient des échanges commerciaux. Le chemin de ronde, alors chemin de ronde, c'est... Bon, il reste des murs, mais en fait, c'est devenu un parc naturel avec la biodiversité en plein centre du bourg. On peut se promener ici et vous allez... Donc quand vous allez vous promener, vous allez trouver des plantes ancestrales, mais vous allez aussi trouver des plantes, des fruitiers, puisqu'on a... La commune s'est engagée à mettre des fruitiers sur tout son territoire. Donc aujourd'hui, il y a 60 fruitiers. Donc les gens peuvent, suivant la saison de l'année, c'est permis d'aller cueillir des fruits. Donc au chemin de ronde, ben, il y en a. Il y a le jardin des senteurs. Alors le jardin des senteurs, c'est un jardin qu'on a créé avec toutes des plantes aromatiques. Donc les gens peuvent cueillir, sentir, goûter. Et on a réhabilité tout ce secteur. Tout fait par des bénévoles. Alors, il en est passé plus d'une soixantaine tout au long des chantiers où on a fait des murs en pierre sèche, des boisés, des broussaillés. Enfin, les habitants, mais les gens aussi venus d'ailleurs. Voilà, je vous conseille donc d'aller aux ans. Il y a des musées. Donc, il y a un musée de la Vespa, il est unique. Donc, il est en bas du village, il est unique en France. Hein. C'est un petit passionné. Alors, c'est un Hollandais. Donc, qui est là, qui a installé ça dans l'ancien cinéma. Il a fait un super musée où vous pourrez voir des choses que vous verrez nulle part ailleurs, puisqu'il y a des Vespas, de la date des Vespas, de l'origine. On a un écomusée. Alors l'écomusée, lui, ben, il est ouvert que l'été, mais il peut s'ouvrir aussi sous réservation pour les scolaires. Là aussi, on retrace toute la vie du village, et sa vie, et ses cultures, et sa passementerie, c'est l'école d'autrefois. Enfin, il y a tout un tas de choses, voilà.
0: Est-ce que nos éditeurs pourront y trouver une trace du cochon d'Ozon?
1: Ils trouveront une trace du cochon, au moins par la porte où il s'enfuit. Ouais. Et puis par les gens. Si les vrais villageois, si vous leur demandez, ils vont se faire un plaisir de vous le raconter.
0: Ils connaissent tous.
1: Ils connaissent tous. Ouais. Vous savez quand même que Tom Novembre l'a raconté sur France Bleu National, donc cette histoire.
0: Ouais,
1: je suis
0: d'accord.
1: Pas le seul à le
0: raconter. Non, je
1: sais
0: pas.
1: Ah,
0: ouais.
1: Si. Okay. D'accord. Si vous tapez France Bleu cochon d'Ozon, vous verrez.
0: D'accord, donc une histoire qui a fait le tour de la France apparemment.
1: Il la raconte beaucoup mieux que moi. Hein.
0: Ouais. Merci Jean d'avoir accepté mon invitation.
1: Merci Louis, c'est gentil.
0: Merci.
1: D'avoir accepté.
0: Merci. Je rappelle à nos auditeurs que Jean est un fin connaisseur de l'histoire auvergnate et altiligérienne. Il tient un site internet, un blog qui est très complet, sur lequel vous pouvez retrouver vraiment plein de choses en lien avec l'histoire locale, la littérature, de la cuisine, la vie des villages en général, les traditions, les croyances, les légendes populaires. Vous tapez sur internet CP Auvergne, C comme Carole, P comme Patrick, CP Auvergne, Papou, plus loin, Poustache, et vous tomberez sur cette pépite de l'histoire locale. Vous voulez en dire un mot, Jean?
1: Ben écoutez, voilà, si vous venez, ben... Le but, en fait, de mon blog, ben, c'est de satisfaire tous les gens, tous les villageois, le plus petit village que ce soit. En fait, les recherches, souvent, c'est une petite plaque dans votre village. Vous mettez un nom, un gars, tiens, ce gars, il est là. Et ça suffit, c'est un déclic pour que je puisse faire un article et puisse faire des recherches et que je puisse publier. Voilà, c'est tout. C'est votre vie. Et j'essaye de retranscrire à travers mes petites visites. Voilà. Merci de votre accueil quand même.
0: Merci à toi Jean. On peut aussi te contacter hein, sur ton blog, je précise.
1: Si
0: jamais vous avez comme projet de vouloir un peu redorer votre histoire locale de votre village, que vous souhaitez en faire un article dessus, je sais pas, votre chance, contactez Jean, peut-être qu'il répondra favorablement à votre
1: demande. C'est sûr, je répondrai favorablement. Voilà. Toutes les petites anecdotes méritent d'être connues. Comme la grande histoire. Donc, si vous en avez, n'hésitez pas. Et si vous avez aussi des photos inédites, hein, quoi, c'est parce qu'on a les cartes postales anciennes, c'est bien, mais souvent, il y a des photos. Dans les photos de famille, vous avez vos paysages derrière, vous avez votre histoire, et ça m'intéresse. Et puis, ça peut faire un article. Voilà.
0: Vous vous administrez aussi, vous tenez à jour la page Facebook Auvergne,
1: oui, c'est ça,
0: qui
1: oui.
0: compte près de 37 000 abonnés.
1: Oui, il y a 37 000 abonnés. Ouais, écoute, je m'en sers pour passer mes publications, mais aussi je prends des publications d'autres, hein, tout ce que je trouve intéressant. Et il y a un petit truc sympa, c'est le dimanche, mais il y a la petite histoire du dimanche. C'est une petite blague qui est mise à l'ordre, que je la mets localement. Voilà, c'est une blague nationale qui devient locale. Souvent, j'en profite pour citer un petit village. Alors, j'espère que je ne vexerai pas les villages que je cite au fur et à mesure. Mais bon, quand c'est trop tendu ou trop hard, je ne mets pas de nom.
0: Il faut savoir rire, c'est l'essentiel de la vie.
1: C'est ça.
0: Merci pour ton expérience
1: et ta
0: gentillesse.
1: Merci beaucoup,
0: de m'avoir accueilli. Merci à vous, chers auditeurs, de m'être fidèles de semaine en semaine. C'était la chronique hebdo Altistoria. Je vous donne rendez-vous la semaine prochaine pour une autre chronique Altistoria, toujours, pour découvrir un autre sujet de notre histoire locale. D'ici là, portez-vous bien. Je vous souhaite une belle soirée ou une bonne journée en fonction de l'heure à laquelle vous nous avez écoutés avec Jean. Je vous dis à la semaine prochaine. À très bientôt. Prenez soin de vous. 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
4: 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Bonjour à tous, chers auditeurs d'Altistoria. Bienvenue dans une nouvelle émission en lien avec l'histoire locale de notre département altiligérien. Aujourd'hui, nous vous emmenons dans l'histoire des carrières et des roches de Haute-Loire. Nous sommes avec Timothée Lost. Bonjour Timothée.
5: Bonjour.
4: Timothée, vous êtes originaire de Haute-Loire et passionné de géologie. Vous êtes membre du groupe géologique de la Haute-Loire depuis 2014. Vous avez beaucoup étudié les massifs du Mégal et du Mézin, ce qui a donné lieu à plusieurs publications de comptes rendus de sorties géologiques dans le bulletin annuel de l'association Le Zircon. Après un bac scientifique, vous avez étudié les sciences de la Terre à l'université de Clermont-Auvergne pour approfondir vos recherches sur les volcans du Velay au contact de certains enseignants-chercheurs. Vous avez fait également plusieurs stages de recherche au laboratoire Magma et Volcans axé sur les thématiques de l'origine de l'eau sur Terre et ses diverses formes de stockage au sein de la Terre. Passionné de sciences sociales au sens large, en 2021, vous avez effectué un master de recherche en histoire des sciences à l'EHESS au sein du centre Alexandre Coiré. Vous soutenez votre mémoire en juin 2023, intitulé « Ce que le terrain fait à la science », enquête sur la persistance d'une supercherie scientifique à l'aune des concepts de savoir résidentiel et cosmopolite, le cas de l'homme fossile de la Denise, où vous analysez la persistance dans le temps long d'une supercherie scientifique. Carrière et usage des roches en Haute-Loire, nous allons avec vous découvrir les aspects de notre sol en tant qu'altiligérien. Tout d'abord, est-ce que roche veut dire lave volcanique ?
5: Alors pour répondre simplement, non, il y a beaucoup de types de roches. Les roches sont très variées. Alors pour définir ce que c'est qu'une roche, on pourrait dire tout simplement que c'est un matériau dur qui est constitutif de l'écorce terrestre et à l'exception du sol et des êtres vivants. Donc le sol, c'est cette partie meuble, on va dire, la terre, la partie qui est issue de l'altération en fait, des roches. Et puis bon, bien sûr, les êtres vivants, les roches ne sont pas des êtres vivants. Une roche, c'est un assemblage de minéraux. Donc en fait, on assemble plusieurs minéraux, on obtient une roche, même si on a des roches monominérales, 100%, composées à 100% du même minéral. Ces roches, donc, bien entendu, ne sont pas forcément d'origine volcanique. Alors, vous parlez de lave volcanique. Une lave est forcément volcanique. Et en fait, la lave, c'est le magma auquel on retire le gaz. C'est-à-dire qu'on fait une différence entre ce qu'on appelle le magma et la lave. Le magma, c'est les roches en fusion associées à du gaz qui sont à l'intérieur de la croûte terrestre. Et puis, quand ce magma va s'épancher en surface, il va se dégazer. Il va perdre donc ce gaz, principalement de la vapeur d'eau, du CO2 qui vont aller dans l'atmosphère. Il va se dégazer, il va rester plus que la partie solide, et cette partie solide, c'est ce qu'on appelle la lave. Si on doit donner trois grands types de roches, on aura les roches magmatiques, donc d'origine magmatique, qui peuvent être soit plutoniques, donc en fait c'est le magma qui cristallise à l'intérieur de la Terre, parce que le magma ne sort pas forcément à la surface, et puis les roches volcaniques, en fait, c'est le magma qui sort à la surface et qui fait ces fameuses fontaines de lave ou ces dômes volcaniques, etc., qu'on a l'habitude de voir dans les documentaires à la télévision. Et puis, les deux autres grands types de roches qu'on a, c'est les roches sédimentaires qui se déposent dans des milieux aquatiques, les lacs, les rivières, les océans. Et puis, les roches métamorphiques. Alors, les roches métamorphiques, ben, c'est les précédentes, on va dire, les roches magmatiques ou les roches sédimentaires, mais qu'on a transformées sous l'effet des conditions de pression et température, et notamment lors de la formation de chaînes de montagne. Mais on aura l'occasion d'en reparler dans d'autres émissions.
4: Et on a ces trois types de roches en Haute-Loire ?
5: On a ces trois types de roches en Haute-Loire, magmatiques, sédimentaires, métamorphiques.
4: Les limites géologiques font-elles les limites administratives du département de la Haute-Loire ?
5: Alors oui et non. oui et non, qui est intéressant, enfin, pour répondre à ce genre de questions, on peut prendre une carte géologique. Alors, on a des cartes, bien entendu. Les cartes, on servent à administrer hein, le territoire, et on a créé les départements à la suite de la Révolution française. Si on prend une carte géologique, donc qu'est-ce que c'est qu'une carte géologique ? En fait, c'est on prend la carte du territoire, et puis on met des couleurs en fonction des roches que l'on rencontre. Et donc, on obtient une carte colorée, qui nous indique, en fonction des couleurs, quelle est la nature des roches du sous-sol. Et si on prend une carte géologique, on ne verra pas ou peu apparaître les limites du département. La géologie n'a pas vraiment n'a pas de frontières administratives, mais on pourrait répondre oui, dans le sens où la structure du territoire, donc le relief, est conditionné en grande partie par la géologie. Et si on prend l'exemple de la Haute-Loire, on a deux grands axes principaux qui sont, on va dire, les axes liés aux cours d'eau, aux rivières. Donc on aurait l'axe plutôt Allier et puis l'axe plutôt Loire. Donc pour l'axe Allier, on est sur un axe nord-ouest-sud-est, donc en gros sur la ligne Le Puy-en-Velay-Brioude, qui est conditionnée par des fissures, donc des cassures dans l'écorce terrestre, que l'on appelle des failles en géologie. Des failles qui sont très anciennes, hein, qui ont 300 millions d'années. Et puis on a un autre axe qui est l'axe plutôt Loire, donc on va dire du Puy en direction d'Issingeaux-Saint-Étienne, qui est aussi conditionné par des fissures dans le sous-sol. Et là, on a un axe plutôt nord-est-sud-ouest. Et c'est vrai que ces deux grands axes structurent d'une certaine manière le département de la Haute-Loire. On pourrait aussi parler, même bien sûr, des frontières toujours liées au relief, notamment par exemple la ligne de partage des eaux au niveau du massif du Mézin, avec le versant Loire et puis le versant Rhône. Mais bien sûr, bon, d'une certaine manière, la géologie a influencé ses limites. Mais voilà, la Haute-Loire n'est pas une entité géologique à elle seule, elle est une entité historique, administrative, qui a une histoire propre et qui n'est pas forcément liée à la géologie.
4: Quel type de roche retrouve-t-on en Haute-Loire ?
5: Alors, pour revenir un petit peu au type de roche, on va dire qu'on va trouver donc des roches magmatiques que l'on va qualifier de plutoniques. Alors, c'est-à-dire qu'elles ont cristallisé en profondeur. Donc, quand vous avez un magma, soit il cristallise en profondeur, soit il s'épanche à la surface. Et la roche la plus fréquente dans le département, c'est le granit. Alors, le granit au sens géologique, hein, composé de trois minéraux, le quartz, le feldspat, le mica, n'est pas forcément ce qu'on appelle granit dans le sens général du terme. Ce granit-là, en fait, il s'est formé aux racines d'une ancienne chaîne de montagne qu'on appelle la chaîne Varisque. Et donc c'est la roche plutonique la plus répandue et qui constitue la majeure partie en fait des continents, grosso modo. Donc on la trouve beaucoup en Haute-Loire. Ensuite on va avoir des roches sédimentaires, donc principalement pour la Haute-Loire les arkoses, donc ce sont des grès qui se taillent très bien et on en trouve notamment au niveau de Blavozy, où on a une carrière importante. On a des argiles, des marnes et des calcaires. Donc ces argiles, ces marnes, ces calcaires sont des dépôts sédimentaires qui sont faits dans des lacs. L'exemple typique de la Haute-Loire serait le ravin de Corbeuf à proximité de Rosières. Et puis on aura des roches volcaniques, donc là deux grands types, on va dire le basalte. Donc le basalte qui est une lave assez fluide qui va former des plateaux comme le plateau de Caire par exemple ou les plateaux du Mézin. Et puis des laves un petit peu plus visqueuses, donc des trachytes, des phonolites qui sont issues à l'origine du basalte et qui vont former en Haute-Loire les sucs. Les sucs qui sont très présents du massif du Mézin jusqu'à l'Amblavaise. Et donc ces roches volcaniques, bien sûr, peuvent être des laves qui se sont écoulées à la surface, mais elles peuvent être aussi issues de phénomènes explosifs. Et donc là, en fait, on va pulvériser la lave et les retombées volcaniques vont constituer des roches qu'on appelle pyroclastites. Donc pyro, c'est le feu, clast, c'est les petits morceaux. Donc littéralement, des morceaux de lave éclatés qui se sont agglomérés, qui forment ce qu'on appelle des brèches ou des tufs. Et un des exemples les plus parlants, c'est la brèche qui est très présente dans le bassin du Puy et qui constitue les rochers d'Aiguille, entre autres, et le rocher Corneille, et puis bien sûr qui a été très utilisé pour la construction de la ville du Puy.
4: La roche altiligérienne, est-ce qu'elle a beaucoup voyagé ?
5: Alors, historiquement, on a quand même fait un usage assez local de la roche. Donc, grosso modo, on essaie de trouver des carrières à proximité des lieux de construction. Mais on pourrait citer comme exemple qui est assez connu l'arcose de Blavozy, qui a été utilisé notamment dans la construction et la restauration de la Sagrada Familia à Barcelone. Donc la roche altiligérienne peut voyager, c'est peut-être pas celle qui a le plus voyagé. Hein. La roche par exemple de Volvic dans le Puy-de-Dôme a davantage voyagé que certaines roches altiligériennes. L'usage était avant tout local. Et puis si on prend l'exemple, ben, des exemples préhistoriques, on a par exemple des opales qui ont voyagé, donc qui ont été un gisement au niveau de Saint-Pierre-et-Nac et qui a été utilisé localement aussi, donc on retrouve dans le département de la Haute-Loire. On a également aussi trouvé des outils fabriqués en phonolite ou en trachyte, donc dans le bassin du Puy, c'est-à-dire que ces hommes préhistoriques prenaient des roches au niveau de ce qu'on appelle l'actuel massif du Mégal, de l'Amblavès, du Mézin, et puis les descendaient pour en faire des outils dans le bassin du Puy. Mais voilà, cet usage reste quand même assez local. Après, on a l'exemple des leucogranites qui ont été utilisés pour fabriquer des pavés, que ce soit des pavés. Donc les leucogranites sont très exploités au niveau du pont de Lignon, dans ces secteurs-là, et ont été utilisés dans les villes du Puy, de Saint-Étienne, entre autres. Et les roches sont utilisées même aujourd'hui, hein, les exploitations, par exemple, de pouzzolane, fournissent des scories qui sont beaucoup utilisées dans l'aménagement paysager, notamment dans le sud de la France. Donc voilà, vous pouvez vous promener dans le sud de la France et trouver des morceaux de scories volcaniques de la Haute-Loire.
4: Quels impacts ces roches ont-elles sur le bâti altiligérien, que ce soit le bâti habitat ou le bâti religieux ?
5: Alors, je dirais que le premier impact, c'est celui qui est lié à la diversité géologique, c'est-à-dire qu'on a des roches de couleurs diverses et variées, des roches qui ont aussi une aptitude plus ou moins facile à la taille notamment, et qui ont été utilisées de manière diverse. Et donc cette diversité géologique va permettre la polychromie, et c'est ce qui est quand même assez joli. C'est un facteur esthétique indéniable, hein. Si on va à la cathédrale du Puy, si on va à l'abbatiale Saint-Chaffre au monastier, au rocher Saint-Michel d'Aiguille, ou encore à l'église de Saint-Paulien, on va tout de suite se rendre compte que les bâtiments qui ont été construits ont des couleurs diverses et variées, et ça attire forcément l'œil. Donc ici, pour citer quelques exemples, hein, on a la brèche à palagonite du bassin du Puy, qui a une couleur jaunâtre, les scories soudées qui vont permettre d'avoir des teintes violacées, ce qu'on appelle des latérites, donc c'est des sols qui ont été formés sous un climat tropical qui sont vraiment d'une couleur rouge vive, marquée, qu'on trouve notamment dans l'abbatiale du monastier. On va avoir les arcoses ou les granites qui sont plus clairs, et puis les trachytes, donc cette lave, cette roche volcanique, qui a une teinte gris bleuté caractéristique, qui a été très utilisée en pierre de taille. Sur le bâti, le deuxième impact important, et on y reviendra, c'est l'usage de la phonolite. Donc la phonolite, c'est une roche volcanique qui se débite en dalles et qui a été très utilisée dans la région pour fabriquer les toits, pour faire les couvertures des charpentes. Et bien que ce savoir-faire se perde de plus en plus, pour même ne pas dire qu'il soit complètement perdu, il est quand même caractéristique de l'architecture, notamment de la région du Mézin et jusqu'à l'Amblavèse, puisque cette roche a été très utilisée pour la couverture des toits. Et puis on a aussi les orgues basaltiques qui, de par leur forme hexagonale, sont très faciles à utiliser pour la construction, permettent de faire des murs qui sont solides, qui résistent bien. On a beaucoup d'exemples de forteresses médiévales qui ont été construites avec ces orgues basaltiques qui sont très solides.
4: Et la pouzzolane également.
5: Et la pouzzolane également. Alors que la pouzzolane, disons, les scories soudées, parce qu'il faut qu'on arrive à avoir des blocs, parce que la pouzzolane est quand même, quand on l'extrait, s'effrite. Donc il faut avoir des conditions particulières, on va dire géologiques, qui vont permettre d'avoir une pouzzolane qui se taille, un tuf volcanique, qui va permettre bien sûr d'avoir des couleurs intéressantes, et puis qui est intéressant aussi du point de vue de l'isolation, puisque la pouzzolane permet de bien garder la chaleur.
4: Toutes ces roches ont-elles eu d'autres usages, tels que des usages décoratifs ou de commodité ?
5: Alors, l'usage décoratif est bien sûr capital, et c'est ce dont j'ai parlé, hein, cette polychromie qui est liée à cette diversité géologique. Mais en réalité, les roches de la Haute-Loire ont des usages aujourd'hui qui sont très variés, qui sont parfois surprenants. Puisque par exemple, on utilise, donc j'ai parlé de la phonolite pour les toits, mais on utilise la phonolite pour fabriquer du verre, et notamment le verre de certaines bouteilles de champagne. Donc c'est une société qui exploite une carrière dans le nord du massif volcanique du Mézin Mégal en Blavèse, sur le suc de Mionne, et on se sert de la phonolite que l'on broie pour fabriquer du verre. Alors, elle a des particularités intéressantes. Hein. On a du fer, du calcium, et notamment le calcium qui permet d'abaisser le point de fusion, et donc qui est intéressant pour fabriquer du verre. On a aussi beaucoup d'applications pour ce qui est des argiles. Les argiles du bassin du Puy qui ont été très valorisées puisqu'elles servent à faire des litières. Elles servent dans la cosmétique, elles servent dans l'alimentation animale, dans l'arboriculture. Donc on a des usages variés de cette argile qui historiquement était utilisée pour faire des tuiles, pour fabriquer des briques, mais qui aujourd'hui trouve un usage bien plus large. Et puis, il faut bien se rendre compte que quand même, bon nombre de nos cailloux sont utilisés pour faire des granulats et donc des revêtements, que ce soit les revêtements pour les routes ou encore pour fabriquer les bétons. On n'imagine pas la quantité de béton, bien sûr, qu'il faut ben pour construire des infrastructures. Hein, on a eu beaucoup de travaux au niveau du contournement du Puy. On a le projet, bien sûr, de contournement du Pertuis pour la route 88. Tous ces projets sont énormément demandeurs et consomment énormément de matériaux. Et on utilise les roches du département pour construire ces ouvrages d'art là. Et puis on va aussi utiliser les scories sur les routes en hiver hein, pour adhérer à la route, notamment lorsqu'elle est gelée. Et puis un autre aspect intéressant hein, d'usage des roches, bah, c'est tous les projets de restauration, puisqu'on a un patrimoine bien entendu qui est riche et qui demande à être entretenu et restauré. Et donc là, on aurait des besoins importants au niveau de l'exploitation des roches du Velay, même si ce n'est pas forcément l'exploitation qui est la plus usitée, on va dire, en termes de volume de matériaux extraits.
4: L'exploitation de ces roches avec ces carrières, elle a commencé quand vraisemblablement en Haute-Loire ?
5: L'utilisation de la roche, bien sûr, est très ancienne. Hein. Les hommes préhistoriques s'en sont.
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